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0: Mais il me suffit de chanter cet air que vous reconnaissez.
1: C'est quoi cet air?
0: C'est un air de rien, un air de famille, un air de bœuf.
1: Oh!
0: Oui.

Louis prend son bus, comme tous les matins. Il croisait cette même fille avec son doux parfum. Qu'elle vienne lui parler, il espère tous les jours. Ce qu'il ressent au fond de lui, c'est ce qu'on appelle l'amour.

0: le hérisson.
1: Mais non, le hérisson.
0: Pom, pom.
2: Demande-lui pour le prince.
3: Hérisson, nous sommes à la recherche du prince charmant.
4: Ah, c'est toujours pareil, un prince charmant. Les gens sont toujours à la recherche des princes charmants, mais jamais des hérissons.
3: Mais c'est pour la sorcière, pour qu'elle devienne une princesse.
4: Une princesse, la sorcière, c'est toujours pareil. Les gens sont toujours à vouloir changer les sorcières en princesses, mais jamais les hérissons qui piquent en hérissons qui ne piquent plus. Enfin, tournez ma page et bonne chance. Vous finirez bien par le trouver, ce prince charmant.

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2: Je m'appelle Margot, j'ai 9 ans et j'habite à Puyot. Je voulais vous raconter une blague. Kayak à l'envers, ça fait quoi?
3: Kayak à l'envers, kayak?
2: Ça fait plouf. Au revoir, salut l'info.
1: Elle est trop bien cette blague, je vais la raconter à mes potes.
4: Bonjour, je m'appelle Lucas, j'ai 7 ans et j'habite à Courge. J'ai une blague pour vous. Pète et répète, ce sera un bateau. Pète ton ballon, qui reste-t-il?
5: Répète.
4: Pète et répète, ce sera un bateau. Pète ton ballon, qui reste-t-il?
5: Répète.
4: Pète et répète, ce sera un bateau. Pète ton ballon, qui reste-t-il?
5: Répète.
4: Pète et répète, ce sera un bateau. Pète ton ballon, qui reste-t-il?
5: Répète.
4: Au revoir, salut l'info, bisous.
6: Je la connaissais pas celle-là et je valide.
7: Bonjour, salut l'info. Je m'appelle Emma, j'ai 7 ans et j'habite à Stuttgart. J'ai une blague pour vous. Deux chevaux sont à la piscine. Un cheval dit à l'autre: j'ai oublié ton poney de bain. Chevalier romain nageur. Oh non! Au revoir, salut l'info. J'adore vos podcasts.
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3: Et coucou les petites curieuses et les petits curieux, il était une fois...
4: Bonjour, je m'appelle Anouen, j'ai 8 ans et j'ai une question. Pourquoi il y a toujours des moments tristes dans les Walt Disney ? Au revoir.
3: Et il y en a des moments tristes, oui, toujours dans les Walt Disney, ma chère Anouen, mais pas que, j'ai l'impression qu'il y a... toujours ou presque des moments tristes dans les histoires, dans les contes que l'on regarde notamment enfants. Bernadette Bricout, vous qui êtes professeure en littérature orale, qu'est-ce que vous en dites ? Est-ce que c'est vrai d'abord qu'il y a toujours des moments tristes dans les Walt Disney, puis peut-être qu'après on pourra ouvrir sur le reste ?
5: Mais oui, il y a de la tristesse chez Walt Disney. Et très tôt, même dans les œuvres de jeunesse, on voit qu'il est très sensible à la fragilité de la vie. Alors, bien sûr, on peut dire que dans les contes, il y a de la douleur. Les contes sont des récits où l'ombre se mêle à la lumière, le héros traverse des épreuves, et l'une des premières épreuves que traverse le héros, c'est la mort des parents. Et bien sûr, quand on pense à Disney, on pense à des séquences bouleversantes, comme la mort de la mère de Bambi, qui va être tuée par un chasseur.
3: C'est trop triste.
5: Alors, Disney a connu dans sa vie, comme chacun de nous dans toute vie, des drames. La mort de la mère de Bambi, tuée par un chasseur, c'est 1942. En 1938, Walt Disney, qui... commence à connaître la notoriété et la fortune, a imaginé, avec un de ses frères, d'acheter une maison pour ses parents. Ses parents sont dans un état très éloigné du lieu où ils se trouvent, donc il achète une maison, il les fait revenir, et c'est en quelque sorte le cadeau des noces d'or. Les parents vont fêter leurs 51 ans de mariage. Il y a une fuite de gaz dans cette maison. La mère de Walt Disney meurt. Le père sera intoxiqué, mais il sera sauvé. Sa mère est morte dans la maison qu'il lui avait offerte. Voilà quelque chose dont, même s'il a toujours été très discret et très pudique sur sa vie, je crois, et nous pouvons volontiers penser qu'il ne se remettra jamais. Donc oui, il y a de la tristesse chez Walt Disney. Et le conte est peut-être ce qui permet de conjurer cette tristesse et de dire que par-delà la mort des parents, eh ben, on peut renaître à soi-même et qu'il y a quand même de l'espérance et au bout de l'ombre de la lumière.
3: Une belle morale. Salut les matelots.

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1: Il y a longtemps, très longtemps, environ 2500 ans, dans la merveilleuse ville d'Athènes, en Grèce, vivait Socrate. Socrate est un homme laid, repoussant jusqu'à l'horreur. Il a le nez tordu, les yeux exorbités, il est chauve et ne porte jamais de chaussures. Été comme hiver, il marche pieds nus, vêtu d'un vieux manteau, probablement un peu troué. Pourtant, dès qu'il ouvre la bouche, tout le monde l'écoute. Cet homme a une aura, il est captivant. Où qu'il aille, il est suivi par une flopée de jeunes garçons qui boivent totalement fascinés chacune de ses paroles. Oh, ça alors! Mais comment fait-il? Socrate marche, il arpente les rues d'Athènes, en long, en large, en travers. Il dit à qui veut l'entendre qu'il ne sait rien et il arrête les passants pour leur poser des questions. Pourquoi? C'est un ami de la sagesse. Socrate est le premier philosophe et voici son histoire. Tout commence en -469, dans l'Alopès, un quartier plutôt modeste et assez loin du centre-ville. C'est la nuit, une magnifique nuit. Enveloppante comme le plus épais des velours, et bleu, un beau bleu, sombre mais pas obscur, parsemé de milliers d'étoiles. Dans les rues, ça sent le poisson, l'urine, la figue séchée et les champs d'oliviers. Pas un bruit, le silence règne. Tout le monde dort apparemment. Excepté un chat qui se dandine sur la route de Marathon. Le vieux matou prend le frais. Il se sent si bien. Oh, c'est tellement agréable d'avoir la ville pour soi tout seul. Soudain, il tourne la tête en direction d'une petite maison de briques. Il a entendu des cris d'enfants très aigus. C'est Socrate. Il vient tout juste de naître. À cette époque, Athènes s'appelle Athénaï et c'est une ville qui a la fièvre. Partout, on construit, on rénove. Le grand stratège Périclès a beaucoup d'ambition. Il veut en faire la plus belle et la plus puissante cité de Méditerranée. Sur l'Acropole, une colline de roches blanches bordée d'oliviers, il fait construire le Parthénon, un temple grandiose et gigantesque en l'honneur d'Athéna, la déesse protectrice de la ville. Dans les rues, sa fourmille de citoyens pressés qui se promènent en toges et en sandales, car c'est alors la mode. Dieu merci, l'affreuse claquette chaussette n'existe pas encore. Parmi ces Athéniens, il y a Socrate. Ou plutôt devrais-je dire, Socrates Sophroniscou Allopéquétène. C'est son nom en grec ancien et cela veut dire Socrate, fils de Sophronisque et habitant d'Alopès. Oui, c'est vrai, tu as raison. C'est un petit peu long à prononcer, mais c'est très doux à l'oreille. Et en plus, extrêmement précis. Socrate a bien grandi. C'est un adolescent joyeux qui exerce le même métier que son père. Il est tailleur de pierre. Pendant qu'il sculpte, qu'il polit, qu'il caresse le marbre et le calcaire, son cerveau tourne à 300 à l'heure. Dans sa tête, chaque jour, se déroule le plus beau des spectacles. Des milliers de questions apparaissent et disparaissent. Elles se croisent, tournent et virevoltent à une vitesse ahurissante. Comme sur une piste de cirque, elles font chacune leur numéro. Pourquoi le monde est tel qu'il est? Par Dionysos, il doit bien y avoir une raison. Notre tailleur de pierre a désormais 20 ans et le moins qu'on puisse dire, c'est qu'il ne ressemble à personne. Socrate a horreur des conventions. Faire comme tout le monde l'ennuie au plus haut point. Alors, de temps en temps, Avec un peu d'humour, il s'amuse à provoquer. Parfois, il est même insolent. C'est d'ailleurs pour ça que ses amis Kéréfon et Criton l'apprécient autant. Parce qu'il est original et toujours surprenant. Souvent, il le voit parler tout seul.
2: Mais non, je te dis que je ne peux pas faire ça. Arrête, tu m'ennuies. Ah bon? Tu crois?
1: Socrate converse avec son daimon, son démon, son petit génie intérieur, si tu préfères. De temps en temps, il lui donne des conseils et puis il l'empêche de prendre les mauvaises décisions. Socrate est un petit homme bizarre, je ne dis pas le contraire. Mais il est aussi très curieux des autres. Il parle à tout le monde. Aux soldats, aux bouchers, aux fabricants d'amphores, aux hommes politiques. Les humains, que veux-tu? Ça le passionne. C'est ça qui l'intéresse. Au fil du temps, il se lie d'amitié avec des personnes très différentes de lui, comme Alcibiade, un jeune homme extrêmement beau et ambitieux, protégé par Périclès. Socrate a maintenant dans les 40 ans. La plupart du temps, il traîne à l'Agora. L'Agora, ça te dit quelque chose? C'est la grande place, le cœur de la ville, là où les Athéniens se retrouvent pour faire le marché et voter les lois, entre hommes libres de plus de 18 ans. Oui, tu as bien entendu, entre hommes, seulement entre hommes. Autre temps, autre façon de faire. Passons, je sens que la moutarde va me monter au nez. Aïe! À force de voir Socrate zigzaguer à droite et à gauche, on finit par le remarquer.

0: Mais on se moque aussi. On le trouve ridicule. Socrate s'en fiche. Plaire? Alors là, franchement, c'est le cadet de ses soucis. Certains Athéniens se demandent.
1: Dis donc, il serait pas un peu toc-toc le Socrate?
0: Ses amis, heureusement, ne sont pas de cet avis. Pour eux, Socrate est loin d'être fou. C'est même le contraire. Ils le trouvent très sage. Non pas sage comme une image, mais plutôt comme s'il avait compris, avant tout le monde, une vérité ou un secret sur les hommes. Oui, pourquoi pas? Mais comment être sûr? Chéréphon décide de faire un petit voyage. Il se rend dans la ville de Delphes pour consulter la Pythie, l'oracle la plus fameuse de toute la Grèce. La Pythie, tu connais? C'est une prêtresse qui sert d'intermédiaire entre les hommes et le ciel. Les mots qui sortent de sa bouche proviennent directement du dieu Apollon. Elle passe ses journées dans une minuscule grotte à respirer de drôles de gaz et à mâchouiller des herbes étranges. Elle délire parfois un peu, mais généralement, ce qu'elle a à dire est plutôt intéressant. Et puis, surtout, elle a réponse à toutes les questions. Si, si, crois-moi, toutes. Lorsque vient le tour de Chéréphon, il tremble, il n'ose pas regarder son visage. Il est très impressionné. La voix mal assurée, il demande.
2: Madame la Pythie, est-ce que Socrate est un homme sage?
0: Et la Pythie de répondre.
3: De tous les hommes, Socrate est le plus sage.
0: Chéréphon n'en croit pas ses oreilles. Socrate? Comment? Son ami, Socrate, l'homme le plus sage de tous. Oh oui, il le savait, oh oui, il le savait. Bon, il roule des mécaniques. N'empêche, il a quand même les larmes aux yeux. Deux jours plus tard, il retrouve Socrate sur l'agora. Il lui annonce la grande nouvelle. Socrate est sur les fesses. Il a beau s'interroger, il ne comprend pas. Les rues d'Athènes sont remplies d'experts et de grands savants. Alors comment lui, qui ne sait rien, mais alors rien du tout, peut-il être le plus sage de tous les hommes? Il décide de mener l'enquête. Comment fait-il? Eh bien, il va toquer à la porte de tous les grands savants de la cité. Généralement, la porte s'ouvre. Il s'essuie les pieds sur le paillasson. Puis, il entre. Ensuite, il les interroge chacun sur leur spécialité. À l'homme politique, il demande.
4: Qu'est-ce qu'un bon gouvernement?
0: Au chef militaire.
4: Qu'est-ce que le courage?
0: Et ainsi de suite. Chaque fois, ces grands savants s'embrouillent. Ils perdent leurs moyens, ils ne savent pas quoi répondre.
5: Tiens, tiens, c'est bizarre.
0: Remarque Socrate. Au fond, ces hommes qui sont censés savoir ne savent pas vraiment, et même pire, ils ne savent pas qu'ils ne savent pas.
5: Oh, ça, par exemple.
0: Il a, tout d'un coup, une révélation.
5: La Pythie avait raison. Je suis en effet le plus sage de tous parce que, contrairement aux autres, je sais que je ne sais pas.
0: Vite, il n'y a pas une seule seconde à perdre, il faut à tout prix rendre les Athéniens plus sages, autrement dit, leur révéler qu'ils ne savent rien. Ou en tout cas, qu'ils ne savent pas ce qu'ils croient savoir. Enfin, bref, Socrate décide d'enseigner son savoir. Oh, flûte, je me suis trompée. Son non-savoir. Tu as suivi? Parce que là, franchement, moi, je m'embrouille. Socrate n'est pas un professeur comme les autres. D'ailleurs, il n'enseigne rien. Rien du tout. Il ne demande à personne de venir au tableau, ni de prendre des notes. Lui-même n'écrit pas une seule ligne. Il se contente de poser des questions, tout simplement. Sacrément rafraîchissant, tu ne trouves pas? Évidemment, les Athéniens réagissent plus ou moins bien à cette nouvelle méthode.

0: Certains s'énervent, ils lui tirent les cheveux, ils l'insultent, ils le traitent de serpent. Ils deviennent parfois des ennemis. D'autres, au contraire, adorent. Pour eux, la présence de Socrate est quasi magique. Ils sont bouleversés par toutes ces questions. C'est comme s'ils devenaient de nouvelles personnes, comme s'ils mettaient de l'ordre à l'intérieur d'eux-mêmes. Ce qui était important hier, comme la gloire, la politique ou l'argent, ne l'est plus du tout. Ils voient le monde totalement différemment. Avec une question, une seule, Socrate est capable de transformer les gens. De jeunes garçons se mettent à le suivre partout. Peut-être pas aux toilettes, mais partout ailleurs, j'en suis pratiquement sûre. Ils deviennent ses disciples. Le dernier arrivé s'appelle Platon. Pendant ce temps-là, à Athénaï, rien ne va plus. Avec tous ses travaux, le grand stratège Périclès a vidé les caisses. Ensuite, il y a eu la guerre, la peste, le gouvernement a changé, puis rechangé. Les Athéniens sont un peu perdus et il y a une sacrée mauvaise ambiance dans les rues. Alors, on cherche un bouc émissaire, quelqu'un sur qui rejeter la faute. Socrate, que les Athéniens ont toujours trouvé bizarre et qui dérange de plus en plus, est le candidat idéal. Trois citoyens l'accusent de semer la pagaille dans la cité. L'heure est grave. Je dirais même plus, gravissime. Socrate risque la mort. S'il est reconnu coupable par le tribunal, il devra boire la ciguë, un terrible poison. Le jour de son procès, il garde la tête haute. Il refuse d'implorer la pitié des juges. Au contraire, il réclame une récompense. Pourquoi ? Mais enfin, a-t-il déjà commis une seule injustice dans toute sa vie ? Non ! Et qu'a-t-il fait, sinon essayer d'aider les citoyens athéniens ? Voilà qui mérite récompense, et en plus, une très belle ! Les citoyens délibèrent. Socrate, hélas, est condamné à mort. Par 281 voix contre 278. Tu te rends compte? La différence de vote est rikiki. Ses amis le supplient de fuir. Il refuse. Ça va pas, non? Il ne va tout de même pas aller contre la décision des citoyens. Ils ont voté, c'est la règle, la majorité l'emporte.
1: Je préfère subir l'injustice plutôt que la commettre.
0: Leur explique Socrate. Nous sommes en moins 399. Socrate boit la ciguë. Le poison pénètre son corps. Il paralyse ses pieds, ses jambes, ses bras et bientôt son cœur. Pour la dernière fois, il voit le soleil se lever. Ainsi a vécu Socrate, l'homme qui ne savait rien, le premier philosophe. Pourquoi philosophe ? Eh bien, parce que sachant qu'il ne savait rien, il a désiré la sagesse. Tu sais, au fond, le savoir, on s'en fiche un peu. Ce n'est pas ça le plus intéressant. En revanche, avoir envie, vraiment envie de connaître, ça, c'est fortiche.

Je ne sais pas si tu as remarqué, mais dans la première partie de l'épisode, Socrate s'est exclamé par Dionysos. Tu connais Dionysos? Oh, c'est l'un de mes dieux grecs préférés. Il est incroyable et tellement drôle. Son domaine, c'est le vin, la vie, la nature qui renaît. Dionysos est le fils de Zeus, le roi des dieux, et d'une mortelle qui s'appelle Sémélée. Sa vie est pleine d'aventures. C'est un grand voyageur. On raconte qu'il a réussi à se rendre aux enfers et qu'il est allé jusqu'en Inde sur un char tiré par des panthères. Dionysos aime bien dépasser les limites. Il fait tout avec excès. Ses colères, paraît-il, peuvent être terribles. Mais c'est aussi un grand amateur d'art. C'est le père de la comédie et de la tragédie. Les Grecs de l'Antiquité l'adorent, tout simplement.

0: petits pois de vin.
1: Et si on voyait le monde avec les yeux des enfants? Aujourd'hui, nos petits pois de vin se mouillent un peu. On leur a posé une question qui peut paraître toute simple, mais pas si évidente que ça. Est-ce que les poissons boivent de l'eau? Entre ceux qui pensent qu'ils avalent tout ce qui passe, ceux qui jurent qu'ils n'ont jamais soif, et ceux qui s'inquiètent pour leurs vacances à la mer, leurs réponses sont aussi drôles que rafraîchissantes.
0: Oui, parce que ils vivent dans l'eau et puis ils peuvent, quand ils font bloup, bloup, bloup, ils peuvent aspirer de l'eau dans leur bouche.
2: Moi, je sais pas trop, mais je pense que oui, parce que ils ont une bouche. Et à quoi ça sert d'avoir une bouche si on s'en sert pas pour boire de l'eau ou manger?
3: Bah moi, je trouve que c'est pas vrai, parce que on peut avoir une partie du corps qui nous sert à rien, mais ils mangent avec leur bouche. Ils sont pas obligés. Encore plus. Aussi boire, hein.
4: Moi je pense qu'ils en boivent pas, ou en tout cas.
5: Moi je pense qu'ils boivent de l'eau parce que comme ils vivent dans l'eau, bah à force ils doivent bien avaler de l'eau et puis c'est ils sont vivants, donc je sais pas comment ils feraient s'ils buvaient pas de l'eau quoi.

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2: Salut, moi c'est Marie.
3: Salut Marie.
2: J'ai 9 ans et demi et je vais vous raconter

0: la meilleure blague que je sais faire. J'étais dans un magasin.
1: Ok, donc t'étais dans un magasin.
0: J'ai dit une blague à la caissière.
1: T'as raconté ta blague à la caissière, ok.
0: Et elle a pas super marché.
1: Elle a pas super marché. Comme un supermarché ? Ok, j'ai compris. Super, Marie.
0: Salut.
2: Bonjour, je m'appelle Malo.
1: Bienvenue, Malo.
2: J'ai 7 ans et j'ai une blague à vous faire. Quel est le comble pour un électricien ?
1: Alors, attends un peu. Le comble pour un électricien, je cherche... aucune idée.
2: D'avoir des ampoules.
1: Ah, dis donc, hein, il faut être une lumière pour comprendre vos blagues. Hein.
3: Bonjour, je m'appelle Salomé, j'ai 10 ans. Je vais vous raconter une devinette. Monsieur et Madame Croche ont une fille. Comment s'appelle-t-elle ?
1: Donc, Monsieur et Madame Croche qui ont une fille... je sais pas.
3: Sarah, car Sarah Croche.
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Bienvenue à bord de la Disco Mobile, une voiture mélodique dans laquelle vous et moi, j'aimerais qu'on parte à l'aventure, à la découverte d'artistes qui sont devenus des légendes de la musique. Vous êtes prêts? Alors attention, transformation! Eh oui, aujourd'hui, c'est moi qui prends le volant. Alors attachez vos ceintures, je vais vous raconter mon histoire. Aujourd'hui, je suis Dolly Parton. Je suis née le 19 janvier 1946 à Pitman Center, dans les montagnes du Tennessee. Ma famille était

Très pauvre, mais ça m'a pas empêchée d'être heureuse. Hein. J'ai reçu beaucoup, beaucoup d'amour. Mes parents, mes 11 frères et sœurs et moi, on vivait dans une cabane en bois, sans eau ni électricité. Mon père était fermier, il ne savait pas lire, et pourtant, je peux vous dire que c'est l'un des hommes les plus intelligents que j'ai jamais rencontrés. Ma mère, elle s'occupait de nous. Elle adorait nous chanter des cantiques de l'église ou des chansons folkloriques. C'est à elle que je dois mon amour pour la musique. Et aussi à mon oncle Bill, il travaillait à la radio. À 11 ans, j'ai enregistré ma première chanson.

0: c'est ce qu'on appelle de la country, une espèce de mélange de toutes les musiques traditionnelles des immigrés qui ont peuplé les États-Unis. Alors on peut entendre du violon celtique, du yodel allemand, du banjo africain. On peut ajouter à ça une guitare espagnole, une mandoline italienne, de la polka polonaise, un harmonica, on mélange tout, ça donne la country. La ville qui est le centre de cette musique, c'est Nashville. C'est là-bas que je m'installe à 18 ans, juste après le lycée. Je suis toute seule avec ma guitare et je suis absolument déterminée à suivre mon rêve. Ça fonctionne plutôt bien. Je rencontre un directeur de label, Fred Foster. Il me donne ma première chance. Et puis Porter Wagoner, une star de la télé qui m'engage à chanter avec lui dans son émission.
1: Right now it's time for the beautiful little lady to do one of her biggest songs that she's had, and I really think this ought to be the song of the year. If it isn't, I'll be very disappointed. Make her welcome, Miss Dolly Parton.

On travaille ensemble pendant 7 ans. C'est grâce à lui que je deviens une star de la country. Toute l'Amérique me connaît. Je suis une icône avec mes tenues de western colorées, avec des franges, des strass, des bottes de cowgirl, des perruques et puis mes formes voluptueuses. Mais je suis pas qu'un physique. J'écris toutes mes chansons. Alors il y a un jour où j'ai envie de voler de mes propres ailes. Ne pas avoir sans cesse un homme à mes côtés qui me dit quoi faire, quand, comment, pourquoi, mais... J'arrive pas à en parler à Porter, j'arrive pas à lui dire, alors je lui écris une chanson. Dedans, je lui parle de mon amour, de ma gratitude, et je lui dis que même si je pars, il aura toujours une place dans mon cœur. Quand je lui ai joué, il était tellement ému, il a pleuré.

Cette chanson, c'est mon plus grand succès. C'est ma manière de toucher un public plus large et d'amener la country vers la musique pop. Mais c'est 6 ans plus tard que ma vie va être chamboulée. Je joue dans 9 to 5, un film où j'interprète Donnelly Rhodes, une secrétaire texane un peu naïve mais pleine de ressources. C'est aussi moi qui compose la musique du film et pour la première fois, je mélange la country au disco. C'est un succès phénoménal. Ma chanson devient un hymne pour toutes les femmes qui veulent s'émanciper. Toutes les femmes qui veulent le même salaire que les hommes, toutes les femmes qui veulent les mêmes droits et la même considération.

La suite ? Ah, alors là, accrochez-vous, ça fait un peu tourner la tête. Je joue dans des films, je continue de chanter, je deviens productrice, je crée une fondation pour favoriser l'alphabétisation et l'amour de la lecture, j'ai envoyé plus de 260 millions de livres à des enfants dans le monde entier. Et puis j'ai aussi un parc d'attractions qui s'appelle Dollywood. Alors oui, il y a des manèges, il y a des montagnes russes, mais aussi des spectacles de danse, de musique qui reflètent pour chacun mon amour.

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1: J'ai toujours cherché à apporter un message positif. J'aime la vie, j'aime mon prochain, j'aime être moi, j'aime l'humour. J'aurais montré la voie à des générations de chanteuses qui m'auront suivie et qui me prennent aujourd'hui encore comme un exemple. Miley Cyrus, Beyoncé, Taylor Swift, Sabrina Carpenter. Je suis la femme fatale, la femme d'affaires. Je suis la philanthrope, la blonde pulpeuse au grand cœur. Je suis la reine de la country, je suis Dolly Parton.

vous dire, avant de commencer ma carrière, j'ai rencontré mon idole, Johnny Cash. Il m'a dit de toujours suivre mes instincts. Oh, j'ai vécu 60 ans avec mon mari, Carl Dean. Il était l'amour de ma vie. Eh, on dit de moi que j'ai des bras longs comme des serpents. Oh, un jour, j'ai passé un concours de beauté. Je suis arrivée avec une magnifique robe à paillettes, un maquillage parfait. Eh ben, j'ai pas eu le prix de la beauté, non? Le jury a créé pour moi un prix spécial, celui de l'originalité. Eh, la première chèvre clonée de l'histoire, elle s'appelle Dolly, comme moi. Bah ouais, elle a été créée à partir d'une cellule de mamelle. Et comme j'ai une poitrine plutôt opulente, les scientifiques ont décidé de lui donner mon nom. 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
1: La Dodoche, légère, bruyante, cabossée, raillée à sa naissance, elle finit par être adorée pour toujours. Quatre roues sous un parapluie. C'est tout ce que voulait Pierre-Jules Boulanger, ingénieur chez Citroën, qui imagine la célèbre deux chevaux à la fin des années 30. Une voiture pour tous au nom de code TPV pour très petite voiture. Pas un véhicule pour briller, mais pour rendre service. Il la voulait bon marché, basse consommation, facile à conduire pour un débutant, facile à réparer, et qu'elle puisse transporter un panier d'œufs sans en casser un seul.
2: Et ben voilà, je vais lui faire une bonne omelette.
1: Tout un programme. La guerre interrompt tout. Mais dès 1948, la deux chevaux refait surface au salon de l'automobile de Paris. Avec sa tôle ondulée et ses phares qui louchent à la Jean-Paul Sartre, le design loufoque intrigue et suscite de vives critiques de la presse. Un journaliste néerlandais la décrit comme un vilain petit canard. La Dodoche est pourtant un bijou d'ingéniosité. Économique, endurante, réparable avec une clé et un peu de ficelle, sans forcément s'appeler MacGyver. Les Français vont rapidement l'adopter. De la campagne au pavé parisien, tout le monde s'y entasse. Curés, étudiants, familles, on traverse le pays pour les vacances et on part pique-niquer le dimanche, cheveux au vent et moteur pétaradant.
3: Beaucoup moins bien, forcément.
1: Jusqu'à la fin de sa production en 1990, plus de 5 millions de Dodoches sortent des usines Citroën. Pas mal, hein, pour un vilain petit canard. Ce qui est moche, mais hautement fonctionnel, peut séduire une foule de gens. La preuve avec la deux chevaux, mais également les sandales Crocs ou les sacs bananes.

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1: Et coucou les petites curieuses et les petits curieux. Ouh, c'est Halloween.
2: Bonjour, je m'appelle Lou Angèle, j'ai 5 ans et je voudrais savoir est-ce que les morts vivants qu'on appelle zombies existent ? Merci.
1: Et merci à toi Lou Angèle pour cette question. Est-ce que les morts vivants qu'on appelle zombies, tu as raison, existent ? Eh bien figure-toi que je suis avec Philippe Charlier qui est médecin, archéologue, anthropologue et qui a même organisé une exposition sur les zombies. Alors, vous avez la réponse. Est-ce que les zombies existent, Philippe Charlier ?
3: Eh bien, Lou Angèle, ça dépend quels zombies tu fais référence. Soit ce sont les zombies de Hollywood, ceux des BD aussi, de la pop culture. Ceux-là, ils n'existent pas. C'est vraiment un fantasme complet. Si en revanche, tu fais référence aux zombies qui existent dans la Caraïbe, et notamment en Haïti, ceux-là, ils existent vraiment. Alors, ce ne sont pas des morts vivants. Ce n'est pas des gens qui vont mourir, qui vont être enterrés, qui vont ressortir de leur tombeau. Mais c'est plutôt des gens qui, à l'origine, font le mal et qui sont des voleurs, des assassins, qui sont vraiment néfastes à la société. Et justement, il y a une sorte de justice parallèle qui va les juger, qui va les condamner, qui va les droguer en les mettant dans ce qu'on appelle un état de mort apparente. Donc à l'extérieur, on a vraiment l'impression qu'ils sont morts, alors qu'en réalité, leur cœur bat encore, ils sont même conscients, ils ont même les yeux grands ouverts, et ils voient tout ce qui se passe autour d'eux. Et c'est dans cet état-là qu'ils vont être enterrés, mis dans un cercueil, et ressortis pendant la nuit qui suit leur funérailles, et ensuite on va continuer à les droguer, et ils vont vivre en bougeant, mais très très lentement, en étant incapables de réfléchir, et ça, ils vont survivre pendant 10 ans, 20 ans, 40 ans, et c'est ça qu'on appelle les zombies, ce sont les vrais zombies, et c'est spécifiquement et uniquement en Haïti, et ça existe toujours. Si tu veux savoir le nombre qu'il y en a en ce moment en Haïti, il y en a 55 000 à peu près.
1: Pour une 55 000 zombies, là, au moment où on se parle ?
3: Oui, au moment où on se parle, pour une population qui compte 10-13 millions d'individus, donc c'est marginal. Il n'y en a pas beaucoup, en fait, mais c'est quand même pas négligeable. C'est pas rien.
1: Alors, Philippe Charlier, là, je vous ai écouté, j'ai la bouche ouverte tellement je suis stupéfaite parce que vous venez de raconter. On est d'accord, pour qu'on ait bien compris, les enfants, n'ayez pas trop peur quand même, que ce sont de vrais gens. Par exemple, quelqu'un qui a commis un meurtre, au lieu de passer devant le tribunal, d'aller en prison, en fait, il va être drogué, enterré et déterré pour devenir zombie pendant des années.
3: C'est ça, pendant des années, et on continue à le maintenir dans cet état-là en lui donnant des drogues, notamment des drogues qu'on appelle les psychotropes, donc qui vont agir sur le cerveau, tout simplement, et sur la conscience. C'est des drogues qui s'appellent les barbituriques, les benzodiazépines, et donc ça le maintient vraiment dans un état de, j'aime pas cette expression-là, mais de légumes, entre guillemets, c'est-à-dire qu'il est privé de son libre arbitre. Il est privé de sa conscience. Il n'a même pas l'impulsion ou l'idée de s'enfuir, tout simplement. Et il va travailler dans un champ de canne à sucre, dans une rizière, dans une usine, pendant des années et des années.
1: Mais qui a décidé de cette justice parallèle, comme vous disiez ?
3: Alors, c'est une pratique qui probablement existe au moins depuis le XVIIe, XVIIIe siècle. Et ce sont des descendants d'esclaves qui se sont révoltés contre l'envahisseur et l'oppression coloniale à l'époque. C'était les Français, jusqu'à la toute fin du XVIIIe siècle, en Haïti. Et ce sont eux qui font cette sorte de justice parallèle. Et puis il y a un dernier cas, c'est les zombies criminels. C'est la belle-mère qui va zombifier son gendre parce qu'elle ne l'aime pas. C'est le mari qui va zombifier son épouse parce qu'il veut partir avec sa maîtresse. L'épouse refuse. Et ben, on utilise le même procédé, les mêmes drogues que le zombie classique, mais sauf que là, on va corrompre un des juges pour ne pas passer en jugement cette personne-là, mais l'empoisonner immédiatement.
1: Oh, et ben voilà de quoi se raconter de bonnes histoires qui font peur. Salut les matelots!

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1: Quelle bestiole as-tu choisi? Quel calme par ici! Le nord de l'océan Atlantique est vraiment silencieux. Oh! Mais j'entends de drôles de bruits. Ça vient de la rivière. J'aperçois des ombres sous la surface. Des saumons.
2: La

0: mais ça va pas de traverser ici.
1: Oh, pardonnez-moi, hein, je n'imaginais pas qu'une compétition avait lieu.
0: Une compétition? Tu crois qu'on s'amuse à courir un marathon, là? On sauve nos écailles de saumon. Vise un peu derrière nous.
1: Des phoques.
0: Exact. Ils veulent nous manger. Pas le temps de bavarder. Yaha!
1: C'est toujours comme ça chez les saumons? Nager, nager, nager. Et à contre-courant, en plus?
0: C'est comme ça. Faut que je remonte la rivière, j'ai pas le choix. C'est ma destinée.
1: Attends-moi, tu vas trop vite.
0: Pas le temps, l'humain. Il y a les phoques qui frétillent au bout de mes nageoires. Et puis, j'ai une mission à remplir.
2: Drôle de poisson, le saumon. C'est l'un des seuls

0: qui, une fois adulte, décide de changer de vie. Terminer la vie paisible dans l'eau salée et froide des océans Atlantique ou Pacifique. Désormais, il a assez de maturité pour entamer un grand périple, remonter toute une rivière.
1: Ah, oh, il vient de se lancer. L'embouchure de la rivière est juste devant nous. Quel bond incroyable! Ils font au moins 2 mètres de haut.
2: Encore vous? Vous voyez pas que je suis super occupée? Du balai!
0: Désolé, c'est juste que je m'interroge. Pourquoi remonter une rivière? C'est pas plus simple de la descendre?
2: Qu'est-ce que tu me racontes, la crevette? Non mais, tu me prends pour un gardon ou quoi? J'ai des muscles, moi!
0: Ah, je vois. Tu adores nager à contre-courant pour éprouver ton endurance.
2: Ha ha ha! Très drôle! T'es un poisson clown, en fait! T'as toujours pas compris que j'étais en mission? Cette mission, je la prépare depuis que je suis tout petit. Je suis un pro du culturisme, moi, monsieur l'humain. 1 mètre de long pour 20 kilos de super muscles.
0: Mais c'est quoi cette fameuse mission?
2: Ben, à ton avis, avoir mes enfants, pardi. Mais pas n'importe où, sur le lieu même de ma naissance.
0: Tu es déjà venu dans cette rivière?
2: Évidemment, t'es pas du coin, toi, ça se voit. Quand on est un saumon, on ne fait que ça toute notre vie, revenir chez nous.
0: La mission du saumon n'est pas un choix de vie, c'est dans sa nature. Tant qu'il n'atteint pas sa taille adulte de 1,50 m, il s'engraisse, stocke de l'énergie et continue de vivre en mer. Lorsqu'il est prêt, il se lance, quitte l'océan et remonte la rivière jusqu'à son point de naissance. Pour retourner sur son lieu de naissance à l'âge adulte, on appelle ça le « homing », l'habitation en anglais. Ce périple est d'ailleurs vital pour le développement des futurs œufs, car ils ont besoin d'une eau très oxygénée pour bien se développer. Rien de mieux qu'une eau de montagne pour bien grandir.
2: Imagine mes petits bébés saumons, mes alevins aussi haut rangés et costauds que moi. Enfin, pour être franc, au début, ils ne me ressemblent pas du tout. Ils ont plutôt des têtes de têtards. Puis en grandissant, en devenant des tacons, ils vont se mettre à nager tout seuls avec leurs toutes petites et trop mignonnes nageoires de tacons. Par contre, côté couleur, faudra attendre l'âge adulte vers 3-4 ans pour que leurs écailles se teintent d'un gris bleuâtre ou d'un bleu ardoisé presque argenté. Quelque chose me dit qu'on est dans la bonne direction.
0: Bah alors, tu t'es trompé de rivière?
2: Chut, parle moins fort. T'es l'autre. Si on passe trop près d'elle, elle risque de nous courser. Reste au fond, l'humain. Nage le plus bas possible. Et pousse sur tes nageoires.
0: Quelle chance de savoir où tu vas.
2: Ah, t'es vraiment un poisson clown. C'est pas de la chance. C'est juste que je me souviens de là où je suis né. Bah, fais pas ces yeux de merlan frit. L'instinct bestiole, ça te dit rien?
0: Les saumons possèdent un super pouvoir. La mémoire olfactive. Ils sentent la rivière. Plus ils approchent de l'embouchure de la rivière, plus ils détectent l'odeur du cours d'eau dans lequel ils ont grandi. Comme si un marqueur resté dans l'eau se répandait et les guidait.
2: Allez! Accélère! On est bientôt arrivé!
1: Bon sang! Le saumon vient de se faire catapulter par un grizzly. Je les avais presque oubliés, ceux-là.
0: Les grizzlies sont des ours gigantesques. Ils se nourrissent de poissons. Les saumons, c'est leur péché mignon. Pour les chasser, ils se plantent au beau milieu des rivières et attendent patiemment que nos amis à écailles bondissent devant eux.
1: Hé oh, le saumon! C'est pas une petite claque qui va t'abattre, non? Pas toi, le musclor des poissons.
2: Du solide! Pas aussi fort qu'un thon, mais quand même!
1: Tu te sens encore d'attaque?
2: Pas le choix! Si je perds le rythme, je risque de ne plus avoir la force de continuer! En avant!

0: Le saumon est tout de même un sacré sportif, avec des habitudes alimentaires très drastiques. Dès qu'il entame le périple de la reproduction, il jeûne. Il ne mange plus et se consacre entièrement à sa mission.
1: Nous y voilà. C'est là que je suis née. Oh, juste là, derrière les rochers. En haut des rapides. Là où la rivière se calme.
0: Tiens, tiens, ce serait pas des œufs là-bas, sur les graviers?
1: Hé, hey, l'humain, pas touche à mes œufs. Mais c'est fragile. Ils ont besoin de calme.
0: C'est fragile, mais surtout, c'est mangeable. C'est ce que les plus gourmands des humains appellent le caviar rouge. La femelle saumon a déjà déposé ses œufs sur un tapis de petites pierres. Pour les féconder, le saumon mâle s'approche d'elle, il tremble de tout son corps, et alors qu'elle termine sa ponte, il répand sa laitance en passant au-dessus des quelques milliers d'œufs encore minuscules.
1: Bon, à moi de jouer. Il faut que je les féconde avant de les cacher sous les graviers pour les protéger.
0: La femelle a déjà préparé des petits nids de 10 à 20 cm de profondeur dans les graviers qu'elle recouvre après la fécondation. Ensuite, les œufs sont irrigués grâce au mouvement de l'eau. Au bout d'environ 2 mois, les œufs éclosent et les petits saumons, les salvins, sortent. Là, ils vont devoir se débrouiller pour survivre seuls pendant 6 semaines grâce aux réserves. C'est aussi long que des jours d'école entre 2 périodes de vacances. Ceux qui survivent deviennent des saumons et commencent à s'alimenter avec des larves d'insectes et des petits vers.
1: Wow, génial! Il y a plein d'anciens potes qui nagent dans le coin. J'allais oublier de vous dire au revoir, l'humain. Dès que je retourne dans l'océan, on se refait une petite montée. N'hésitez pas, je connais le chemin. Allez, salut!
0: Salut le saumon! Et merci pour ce voyage digne des plus grandes épreuves olympiques de natation! Le saumon n'a qu'une mission dans sa vie, qu'on appelle le homing. Qu'est-ce que signifie le homing? Est-ce nager le plus vite possible? Sauter très haut hors de l'eau? Nager vers son lieu de naissance. Bravo ! Le homing, c'est bien le fait de retourner vers son lieu de naissance pour prendre soin de ses œufs. C'était pour le moins musclé, mais c'était bestiolement génial.
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3: Bonjour, je m'appelle Louise, j'ai 11 ans et j'habite à Baden. Voici ma blague. Monsieur et Madame Bistrucla ont un fils. Comment s'appelle-t-il?
4: Bistrucla? Aucune idée, Louise.
3: César. César Bistrucla.
2: Trop bien ta blague.
5: Bonjour, je m'appelle Joséphine, j'ai 8 ans, j'habite à Issy-les-Moulineaux. Voici ma blague. C'est l'histoire de deux grains de sable qui arrivent à la plage. L'un dit à l'autre, dis donc, c'est bien fait aujourd'hui. Bisous.
4: Merci Joséphine, je la connaissais pas celle-là.
6: Bonjour, je m'appelle Roméo, j'ai 8 ans et je vis un soir même. Voici ma blague. Toto rentre de sa première journée d'école. Sa maman lui dit, tu as appris beaucoup de choses aujourd'hui? Oui, mais la maîtresse veut que j'y retourne demain.
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1: Bienvenue dans un nouvel épisode de Mini Vulgaire spécial choses dégoûtantes. Et aujourd'hui, je vais vous parler d'un truc un peu perso. Un truc un peu beuh. Un truc un peu beuh. Un truc un peu C'est une boîte que l'on trouve au fond de mon jardin et qui est remplie d'insectes et de trucs pourris. Je veux bien sûr parler de mon compost. Et là, peut-être que vous vous dites, un compost ? Mais qu'est-ce que c'est que ce truc encore ? Oh, je sais. À mon avis, c'est une boîte aux lettres dans laquelle on met des trucs. Compost. Parce que c'est un compost. Pas du tout. Rien à voir avec les facteurs et les factrices. Mais rassurez-vous, je vais bientôt vous expliquer. D'habitude, quand on a un déchet, on le met dans un sac qui est dans la poubelle. Cette poubelle, on la vide quand le sac est plein et on la met dans une plus grosse poubelle, une poubelle qui a des roues. Après ça, on met cette grosse poubelle dehors. Là, un camion de poubelle passe, un monsieur ou une dame accroche la poubelle sur le camion, ça fait basculer tout ce qu'il y a à l'intérieur de cette grosse poubelle dans le camion et c'est fini, on ne sait pas où vont nos déchets. En vrai, le camion va dans un gros bâtiment où les gens font le tri dans nos poubelles. Certains déchets sont fondus, d'autres brûlés. Ça peut même parfois créer de l'électricité. Mais en gros, ce qu'il faut retenir, c'est que l'on s'arrange pour les faire disparaître, nos poubelles.
0: Waouh !
1: Et des poubelles comme ça, il y en a vraiment beaucoup parce que chaque année, un adulte jette 600 kilos de poubelles.
0: C'est tout ?
1: Alors, je ne sais pas si tu te rends compte, mais 600 kilos de poubelles, c'est aussi lourd qu'un ours blanc, en fait. C'est beaucoup. Mais depuis toujours, donc depuis la mamie de ta mamie de ta mamie de ta mamie, de ta mamie de ta mamie de ta mamie, de ta mamie de ta mamie de ta mamie de ta mamie, donc vraiment depuis beaucoup de mamies, il y a une façon magique de faire disparaître certains déchets naturellement, et ça s'appelle le compost. Un compost, c'est une boîte qu'on pose, souvent dans un jardin, dans un bac en bois ou en plastique, et dans laquelle on va mettre tous nos déchets organiques.
0: C'est quoi ça ?
1: Un déchet organique, c'est quelque chose que l'on jette, mais qui est issu de la nature. Il y a des déchets verts, comme les épluchures de fruits et légumes, le café, l'herbe fraîche qui sent trop bon quand on a tondu le gazon. Et puis des déchets plutôt marrons. Et ça, ce sont les feuilles mortes, les petites branches broyées, et même du carton. Mais il ne faut pas qu'il ait été imprimé. En revanche, il ne faut pas mettre la viande, le poisson, les produits laitiers comme les croûtes de fromage, les huiles et les graisses alimentaires, les choses qui ne se décomposent pas comme le plastique, le verre et le métal. Moi, quand j'ai découvert le compost, je me suis dit
2: « À mon avis, si on met tout ça dans un bac, ça va pourrir et ça va puer après. Hein. »
1: Et en fait, non. Parce que le compost, c'est comme une usine de recyclage, sauf qu'elle est minuscule et qu'elle fonctionne grâce à la nature. Dans ta boîte à compost, il y a deux grandes équipes qui travaillent jour et nuit. L'équipe des minuscules et l'équipe des... Commençons par les minuscules. Ce sont les plus nombreux. Ils sont si petits qu'on ne les voit qu'avec un microscope. Tu sais, les microscopes, ce sont des sortes de grosses lunettes qui font que l'on voit en gros des choses très petites. Dans les minuscules, il y a des bactéries. Il peut y en avoir des milliards en une seule poignée de compost. Elles sont présentes partout et elles mangent ce qu'on met dans notre boîte. Ça crée de la chaleur, comme si elles faisaient de la gym. Et c'est ça qui fait que le compost peut devenir super chaud, parfois jusqu'à 70 degrés. Elles sont aidées par des acariens,
2: ça c'est comme des mini-araignées,
1: et des larves, ça c'est des bébés insectes en forme de mini-limaces. Il y a aussi les champignons. Alors eux, ils se remontent les manches et ils s'attaquent aux choses plus difficiles que les bactéries ont laissées, et surtout des matières plus dures. Quand l'équipe des minuscules travaille, ils font une réaction qui s'appelle l'aérobie. Si l'air ne passe pas bien dans le compost, alors ça pourrit et ça sent l'œuf pourri. Ça sent le prout, en fait. La deuxième équipe, c'est celle des... Parce qu'il me... Ce sont les plus faciles à observer parce qu'ils sont plus gros. Et aussi, bah, j'avoue, ils me font des frissons dans le dos. Leur rôle, c'est de creuser et de mélanger le compost. On y trouve des vers de terre.
3: Salut!
4: Oui, salut!
1: Alors eux, ce sont les vedettes du compost. Ils ont deux rôles. D'abord, leur passage laisse des trous dans le compost et ça permet d'aérer. Et aussi, ils mangent les déchets organiques et leur caca est plein de bonnes choses pour la terre. On trouve aussi des cloportes.
4: Hey, salut!
1: Trop mignon ce petit cloporte. Moi, je pensais que les cloportes, c'était des petits insectes.
4: N'importe quoi, Marine! Nous, on fait partie de la famille des crustacés!
1: Ah d'accord, donc t'es le cousin de la crevette, en fait.
4: Oui, mais on ne voit pas souvent parce que nos parents, ils trouvent que c'est pas facile. Il y a trop de routes, il faut qu'on se retrouve pile-poil entre la terre et la mer. Bon, bref, c'est pas le sujet. Revenons à ton podcast sur le compost.
1: Bah, merci, hein. Les cloportes mangent les branches, les feuilles, et leur présence est un signe que le compost est bien humide.
4: Il est bien humide, là, ce compost.
1: Il y a aussi des fourmis.
5: Salut, salut, salut.
1: Des mouches.
6: Salut, salut.
1: Des araignées.
7: Salut.
1: Bref, tu as compris pourquoi je les appelle les... Donc, dans le compost, on met nos déchets et nos amis les recyclent. Pour bien les aider, il est conseillé de mélanger régulièrement le contenu. Au bout de 6 mois à le remplir en général, il faut aussi le laisser se reposer pour que l'équipe de minuscules et l'équipe de blablabla travaillent bien. Et quand il a fini de se reposer, eh bien on se rend compte que tout ce qu'on a mis dans la boîte a été transformé en une terre pleine de vitamines qui s'appelle le compost. Oui, quand on met un truc dans le compost, c'est pour faire... du compost, voilà. Ils se sont pas vraiment foulés sur le nom. On l'appelle aussi le humus. Et ça, faut pas confondre avec le houmous, hein. Tu sais le houmous, la purée de pois chiches libanaise trop bonne qu'on mange en entrée ou à l'apéro? Et c'est dommage, franchement. Parce que imaginez, un bac dans lequel on mettrait tous nos déchets, et pouf, 6 mois plus tard, ça fabriquerait tous nos apéros préférés. Des chips, oh des petits toasts, oh des fougasses, oh je sais, du guacamole. Oh, c'est bon, le guacamole! Le compost a des super pouvoirs pour la planète.
5: Ah oui?
1: Par exemple, il protège le climat.
0: Trop cool!
1: Si on met les déchets organiques dans les

0: poubelles normales, ils vont souvent à la décharge. Ils créent alors un gaz qui réchauffe la terre, qui s'appelle le méthane. En compostant, on évite ce gaz méchant. C'est un vrai geste éco-citoyen. Aussi, le compost rend les plantes plus fortes. Bah oui, parce que le compost, c'est un super aliment pour le sol. Il améliore la santé de la terre, aide le sol à retenir l'eau et donne aux plantes de bons nutriments. Il a même été démontré que le compost peut rendre les plantes plus résistantes. Et enfin, il réduit nos poubelles, le compost. Environ 30% des déchets que l'on met dans la poubelle peuvent être compostés. Donc ça fait moins de poubelles, et ça, c'est super!
1: En plus, c'est un peu rigolo de faire son compost. Moi, je vois, quand je vais mettre mes petites épluchures dans la boîte, je suis toujours curieuse de voir à quoi ils ressemblent.
0: Bah oui, parce qu'on peut le voir évoluer. Il faut bien s'en occuper, il faut pas qu'il y ait trop de déchets verts ou de déchets marrons. Il faut trouver l'équilibre. C'est comme un jeu, si tu veux, mais qui serait bon pour la planète. Et en plus, ça ne coûte rien, alors c'est bien. Pour terminer, je vais te donner trois informations un peu rigolotes sur les vers de terre, parce qu'ils sont fascinants. S'il n'y avait plus de vers de terre, il n'y aurait plus de vie sur Terre. Eh ben oui, les vers de terre fabriquent du compost partout sur la Terre. Ils font des petits trous dedans et ça laisse passer l'eau et l'air. En fait, grâce aux vers de terre, la nature est plus forte. Le Megascolide australis est le plus gros vers de terre du monde. À l'âge adulte, il fait 3 mètres de long.
1: J'aimerais pas trop le trouver dans mon compost, hein. Heureusement, on les trouve en Australie et pas en Bretagne où j'habite. Ouf!
0: Si par malheur un ver de terre est coupé en deux, il peut rester vivant. Il laisse derrière lui une partie qui va mourir, mais la partie avec ses organes, oui, elle va continuer de vivre. Et même, il va réussir à faire repousser une partie de lui-même. C'est incroyable, non?
1: Enfin, c'est incroyable. Moi, j'avoue, ça m'impressionne pas parce que moi aussi, je peux faire ça.
2: Oh, la chance!
1: Ça le surprend, hein?
0: Eh oui, si tu coupes une partie de moi, je repousse, moi aussi.
1: Je veux bien sûr parler de... mes cheveux!
0: Non mais attendez... mais ça veut dire que...
1: je suis un ver de terre! Waouh! Mais c'est complètement nouveau, cette info! Non mais attendez, ça change tout! Bon bah du coup, je... fin de l'épisode, je vais rentrer chez moi, non. Pas dans le compost, hein, du coup c'est... waouh! Allez, bisous!
0: Voilà, ça c'était le compost, mais... en mini-vulgaire! 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
3: Et coucou les petites curieuses et les petits curieux, buvez un verre d'eau à l'envers ou faites-vous peur? Ah ben non, ça marche pas.
4: Bonjour, je m'appelle Paul, j'ai 5 ans. Je voudrais savoir pourquoi les humains ont le hoquet.
3: Ah ouais, pourquoi les humains ont le hoquet? Ça, ça arrive à tout le monde et des fois, ça met vraiment du temps à passer. Pourquoi donc a-t-on le hoquet? Qu'est-ce que vous pouvez nous répondre là-dessus? The Cacadoc, c'est votre pseudonyme sur les réseaux sociaux. Votre prénom, c'est Nathanaël. Vous êtes gastro-entérologue.
5: Alors, le hoquet, déjà, comment ça se fabrique? Comment ça arrive, le hoquet? Il faut savoir que la digestion et la respiration sont deux mécanismes qui sont intriquement liés. Quand on respire et on mange, c'est deux choses qui vont de pair. On ne peut pas respirer en même temps qu'avaler, c'est pas possible. Pour la simple et bonne raison qu'on a une voie d'entrée, on a la bouche et on a deux tuyaux. On a la trachée qui va conduire l'air et l'œsophage qui va conduire les aliments. À cet endroit-là, il faut prendre la bonne direction. C'est-à-dire que quand on mange, les aliments ne vont pas dans la trachée, sinon on va se mettre à tousser si ça prend les voies respiratoires.
3: Comment d'ailleurs, je fais une petite parenthèse, mais comment les aliments, ils savent qu'il faut aller dans tel tuyau et pas dans l'autre?
5: Alors quand on avale, on ferme la glotte, donc ça ferme l'entrée de la trachée et les aliments vont automatiquement dans l'œsophage. Quand on va inspirer, le diaphragme, c'est le plus grand muscle respiratoire, un muscle très fort qui a beaucoup de puissance. Ce diaphragme va se contracter et va appuyer sur le tube digestif, va appuyer sur le bidon pour pouvoir faire de la place à l'air dans les poumons. Donc quand on inspire, on fait rentrer de l'air, le diaphragme se contracte, on appuie sur le tube digestif et on laisse l'air dans les poumons. Quand on va expirer, le diaphragme se relâche et l'air sort à l'extérieur. Ça, c'est ce qui se passe quand on respire de manière normale, habituelle et que tout va bien. Ce diaphragme, ce grand muscle qui va écraser le tube digestif pour faire de la place aux poumons, il est contrôlé par deux nerfs, le nerf vague et le nerf phrénique. Et ces deux nerfs-là, quand ils vont être irrités pour X ou Y raison que ce soit, on pourra y revenir après, va se contracter de manière anormale. Et en se contractant de manière anormale, il va créer un mouvement inspiratoire. Et quand on inspire très vite, la glotte n'a pas le temps de s'ouvrir. Et donc, on va faire...
3: Vous faites vraiment bien le hoquet.
5: Je fais bien le hoquet. Et donc, c'est ce qui se passe. Le diaphragme se contracte très vite. Il y a un appel d'air qui est fait pour rentrer dans les poumons. Sauf que la porte n'a pas le temps de s'ouvrir. Et là, c'est le hoquet.
3: Qu'est-ce qui irrite alors ces nerfs-là?
5: La plupart du temps, c'est ce qu'on appelle du hoquet aigu. On a un hoquet qui ne va pas durer longtemps. Ça va durer 2-3 heures. Ça ne va pas durer longtemps.
3: 3 heures de hoquet, c'est déjà beaucoup.
5: C'est très long, mais ça dure moins de 24 heures. Et donc, un hoquet qui dure moins de 24 heures, c'est très souvent soit parce qu'on a trop mangé, on a l'estomac qui est trop rempli, soit parce qu'on a une irritation de l'estomac pour X ou Y raison que ce soit, on a mangé quelque chose de pas très frais, etc. Il peut avoir une vive émotion qui a fait en sorte que finalement le nerf phrénique s'est trouvé un peu secoué et donc ne contrôle plus très bien et donc le hoquet arrive. Ça, c'est du hoquet qui dure pas longtemps, c'est pas très grave, on le connaît, ça guérit tout seul.
3: Et comment on fait pour guérir juste au passage?
5: Alors, pas de technique miracle. Dans la littérature, on a souvent proposé de faire peur aux gens, les faire sursauter pour remettre les choses en place. Il y a des gens chez qui ça marche.
3: Moi, je déteste qu'on fasse ça, ça marche pas en plus.
5: Des gens chez qui ça marche pas. Il y en a qui vont avoir besoin de boire un liquide très froid, ça peut marcher. Ça a été démontré, vous prenez un grand verre d'eau avec des glaçons, vous le buvez, ça va stimuler le système digestif et ça peut calmer le hoquet. Ensuite, le hoquet qui peut devenir un peu plus embêtant et pour lequel il va falloir consulter, c'est le hoquet qui dure plus d'une journée, grosso modo. Quand on a un hoquet qui dure longtemps, il ne faut pas hésiter à aller voir le médecin. Chez les adultes, en général, s'il y a des hoquets qui durent plus de 24 heures, il ne faut pas hésiter à se rendre aux urgences pour faire une vérification au niveau du cœur, parce que le nerf qui innerve le diaphragme passe juste à côté du cœur. Donc parfois, il peut arriver que des petits problèmes cardiaques soient révélés par du hoquet, et donc il ne faut pas hésiter à consulter. On ne s'inquiète pas si c'est un hoquet, encore une fois, qui dure moins de 24 heures. Pas besoin de courir aux urgences, il ne se passe rien.
3: Et j'ai envie de dire ok, compris. Salut les matelots.
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Le matin. Salut, petites oreilles. Dans cet épisode, tu vas entendre la musique du matin. Celle qui sent le doudou, les tartines grillées et la confiture de fraises. Alors, ouvre tes yeux, ça va commencer. C'est le matin. Octave et Mélo se réveillent chacun dans leur maison. Hop, Mélo saute du lit. Direction la cuisine. Octave, lui, a du mal à se réveiller. Et puis, il y a école. C'est si bon de rester au chaud sous la couette et de rêver encore un peu. Octave, tu risques d'être en retard à l'école. Son papa l'appelle depuis la cuisine. C'est l'heure du petit déjeuner. Allez, c'est à toi de jouer. Aide Octave à sortir du lit en bâillant très fort. Ça va l'aider à se réveiller, j'en suis sûre. Ouvre bien grand la bouche. Tu peux bâiller plusieurs fois, c'est très contagieux, tu sais. Plus tu bâilles, plus il va bâiller et plus il va réussir à se lever. Fais comme moi. Voilà qui émerge. Bien joué. Bravo. Mélo, de son côté, savoure son bol de chocolat chaud. Ça sent bon. Elle étale consciencieusement le beurre sur sa tartine. Elle ajoute la confiture. Elle la croque. Et elle recommence encore et encore jusqu'à n'avoir plus faim. Beurre. Confiture, croque. Beurre, confiture, croque. Une fois le repas terminé, nos deux copains ont encore plein de choses à faire. S'habiller, se débarbouiller, se brosser les dents, préparer leur cartable, prendre un petit goûter pour la pause, enfiler leurs chaussures, faire leurs lacets et mettre un manteau. Pfiou !

Mélo est déjà prête. Comme tous les matins, elle attend Octave dans le hall de l'immeuble. Ah, enfin, le voilà, en route. Main dans la main, il marche gaiement sur le chemin de l'école et saute à pieds joints dans les flaques.

0: copains sont déjà dans la cour. Octave et Mélo foncent les rejoindre.
1: Good morning!
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1: Good morning!
3: Good morning!
1: Bonjour!
3: Bonjour!
1: Buenos dias!
3: Muchas gracias!
1: Bonjour!

0: C'est l'heure de rentrer en classe. Bonne journée les amis.
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5: Bonjour, je m'appelle Gwen, j'ai 9 ans. Je veux vous raconter une blague. Il y a deux garçons dans une librairie. Il y en a un qui dit, tu connais Astérix et Obélix?
6: Rix, Astérix. Et lui, c'est Obélix.
7: Et le petit chien, là, c'est Idéfix.
5: Et l'autre répond, oui, chez moi, c'est une Idéfix.
8: Salut l'info, je m'appelle Maëlle et j'ai 12 ans. Aujourd'hui, nous nous retrouvons pour une nouvelle blague. Qu'est-ce qui pleure quand on lui tourne la tête?
9: Je sais pas, un robinet?
8: Exactement. Salut l'info.
10: Bonjour, je m'appelle Léon, j'ai 11 ans, voici ma blague. Vous savez pourquoi Mickey Mouse? Parce que Mario Bros.
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1: Magnifique ce programme de France Musique.
2: Les contes de la Maison Ronde. La Belle au Bois Dormant. Chapitre 3. Souvenez-vous, mais souvenez-vous doucement, pour ne pas effrayer les fées, car elles vont se pencher sur le berceau de la belle. Elles sont toutes là. 1, 2, 3, 4, 5, 6, 7, 8, 9, 10, 11, 12 fées. Ah, et encore une, la 13e fée.
3: La 13e fée était installée entre deux chevaliers qui n'arrêtaient pas de rire et de se passer la carafe devant son nez.
4: Cela faisait longtemps que les uns et les autres n'avaient pas fait une fête pareille.
3: C'était un très beau et très joyeux moment. Avec la musique, les rires, les chants, il y avait beaucoup de bruit.
5: Oui, il y avait vraiment beaucoup de bruit. Alors pour être sûre d'entendre sa si petite princesse, la reine décida d'installer le berceau au milieu de la salle, sous le grand lustre.
4: Personne ne s'en soucia, car la petite princesse dormait d'abord très sagement dans son berceau, malgré les éclats de rire et la musique. Mais à un moment donné, la musique s'arrêta et tout à coup, la belle petite princesse se mit à pleurer.
6: Oh, ça oui, elle a pleuré.
4: La belle petite princesse se manifesta dans une sorte de cri magistral qui cloua tout le monde sur place.
3: Elle criait, elle pleurait, elle recriait, repleurait si fort sous le grand lustre que tout le monde avait fini par s'approcher du berceau.
5: On ne pouvait pas la calmer. Il faut dire qu'elle a son caractère.
4: Elle passa de bras en bras, en pleurant et en pleurant, mais rien n'y faisait. Alors la reine dit « Monsieur mon mari le roi, faites quelque chose !»
5: Alors le roi a dit « Musique !»
3: Et là, après quelques notes, la petite retrouva enfin son calme. Elle resta en silence, les yeux grands ouverts. Et toutes les fées se penchèrent au-dessus du berceau pour la regarder.

0: C'est l'heure des prédictions, déclara le roi. Il est temps que la cérémonie des fées commence.
1: Je fus la première à parler, car c'est toujours la plus jeune qui commence. Je n'avais à l'époque que 277 ans. Il faut dire que pour une fée, c'est très peu. Je me suis approchée du berceau. J'ai vu la petite princesse qui dormait. Sans y penser, le cœur ouvert sur l'inconnu, j'ai senti que la ligne d'une vérité me traversait le corps. Sans réfléchir, j'ai dit « Son nom sera Belle. La Belle. La Belle au bois dormant. »
2: Nous avons tout applaudi. Et 5 autres fées ont parlé avant que cela soit mon tour. L'une a prédit à l'enfant qu'elle aurait la cervelle d'un génie. L'autre, qu'elle pourrait faire du vélo sans roulette dès l'âge de 3 ans. Une autre lui promit la bonté. Une autre, l'amour, etc., etc. À cause des « oh » et des « ah » qui accompagnaient chaque vœu de chaque fée, je me laissais porter à écouter les autres sans rien prédire encore moi-même.
0: Oui, toutes les autres fées avaient dit leur part du destin sauf toi. Enfin, toi et la 13e fée que tout le monde avait encore une fois complètement.

0: La 13e fée était assise sur son petit tabouret et elle attendait son tour. C'était la plus vénérable des femmes de ce pays. Et bien qu'elle n'ait pas été riche, elle était respectée. À cette époque, dans ce pays, on respectait les femmes sans qu'elles aient besoin de le demander. La 13e fée avait vu beaucoup de vérités durant sa vie, alors on craignait son regard. Certaines personnes l'appelaient vieille sorcière, mais ce n'était pas la majorité.
1: Il y avait un silence total. La 13e fée se leva et elle marcha sans rien dire pour rejoindre le berceau.
2: « Alors, et toi, qu'est-ce que tu vas dire pour cet enfant ?» demanda l'une d'entre nous.
1: La 13e fée marraine sorcière regarda le visage du bébé et là, elle vit ce qu'elle vit. Alors elle dit
0: « La petite va grandir avec toutes les qualités que vous lui avez promises, mais je vois autre chose. Il y a quelque chose. »
3: « Quelle chose ?»
1: demanda quelqu'un.
0: « C'est difficile à dire, c'est une chose très délicate et dangereuse aussi peut-être. Une chose qui est la vie même en quelque sorte. »«
2: Qu'est-ce que c'est ? Qu'est-ce que tu racontes ?»«
0: Je ne sais pas, c'est difficile de trouver les mots. »«
1: Dis-le simplement. Qu'est-ce que tu vois pour elle ?»«
0: Une chose dont il vaut mieux ne pas dire le nom. »«
2: Mais c'est quoi ? C'est dangereux ?»«
0: Ça fait mal et ça fait pleurer parfois. »«
2: Tu n'as pas une chose plus joyeuse à dire ?»
0: Elle va s'évanouir.
1: Arrête, ça fait peur. Trouve autre chose.
0: J'ai vu sur son front une sacrée malice.
2: Une malice ?
0: Non, un sacrifice.
2: Un sacrifice ? Quel sacrifice ?
0: Il y a une cicatrice.
2: Une cicatrice ?
0: Oui, j'ai vu une cicatrice, un maléfice.
1: Chut, qu'est-ce que tu racontes ?
0: J'ai vu et je vois un front plissé par les peines et les épreuves, la douleur et le vide.
2: Arrête, mais qu'est-ce que tu dis ? Rendors-toi, belle enfant, n'écoute pas.
0: Un sacrifice, un maléfice, un front qui pisse.
2: Rendors-toi, n'écoute pas ce qu'elle dit.
0: Une cicatrice.
1: Tais-toi, tu lui fais peur. Tu vas la faire pleurer.
2: Dors, dors, mon enfant. Dors maintenant, dors.
0: J'ai vu ce que j'ai vu. L'enfant aura à l'âge de ses 15 ans et peut-être même avant.
2: Non, non, pas avant 15 ans.
0: L'enfant aura la douleur d'une piqûre au bout du doigt et elle mourra.
2: Quoi ? Mais t'es pas bien ? T'es folle ou quoi ? Tu vas taire, sac à patates ! Tu vas arrêter de nous gâcher la fête comme ça !
0: L'enfant aura la douleur d'une piqûre au bout du doigt et elle...
1: S'évanouira.
0: Non, elle...
1: S'endormira. Pendant 6 ans.
0: Elle s'endormira 66 ans.
2: Non, 6 ans seulement. 1, 2, 3, 4, 5, 6. 6 ans sans autre souci.
0: Elle s'endormira pendant 106 ans. Oui, voilà, c'est ça. L'enfant aura la douleur d'une piqûre au bout du doigt et elle s'endormira pendant 100 ans.
2: Oh non, pas 100 ans !
0: 300 ans. 300 ans. Elle s'endormira 300 ans.
1: Oh, non, mais pas 300 ans. Non. Mais non, mais pas 300 ans.
0: L'enfant sentira comme la douleur d'une piqûre au bout du doigt et elle s'endormira. Voilà la vérité.

0: Malheur ! Quel terrible sortilège ! Oh, c'est vraiment pas de chance. Mais pour qu'une histoire finisse bien, il faut bien qu'à un moment, ça se passe mal. J'espère que celle-ci, malgré tout, finira bien. Peut-être en saurons-nous plus dans le prochain épisode. D'ici là, vous pouvez garder les yeux fermés, mais faites attention si vous êtes en train de courir.
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3: Et coucou les petites curieuses et les petits curieux. Ah, tchoum.
4: Bonjour, je m'appelle Colette, j'ai 5 ans et demi et je voudrais savoir pourquoi quand des gens éternuent, on dit à tes souhaits. Merci.
3: Colette, je note que tu connais en tout cas les politesses de circonstance et je te félicite de te questionner à ce sujet. C'est un spécialiste de la langue française, Mathieu Avanzi, professeur à l'université de Neuchâtel en Suisse francophone, qui te répond tout de suite. Alors ce « à tes souhaits », il vient d'où ?
5: Je ne sais pas ce que vous dites quand quelqu'un éternue. Beaucoup de gens, en tout cas, restent silencieux. Et effectivement, la plupart des gens vont dire « à tes souhaits » ou « à vos souhaits » en fonction de la personne à qui ils s'adressent. Au deuxième éternuement, l'usage veut qu'on adresse à la personne dérangée « à tes amours ».
3: À tes amours. Et en général, en fait, on ne pense même pas. On le dit juste comme ça, mais sans vraiment le souhait.
5: Effectivement, c'est presque un peu des automatismes, des règles de politesse. Alors, en retour, on va avoir « merci » et puis la personne va dire que les tiens ou que les tiennes durent toujours ou quelque chose d'équivalent. Alors, depuis quand est-ce que ce processus existe ? Il semblerait que l'usage de ce genre de formule de politesse remonte au moins au Moyen-Âge. Pendant cette période, donc la période qu'on appelle médiévale, les croyances populaires associaient l'éternuement à l'arrivée d'une maladie, comme la peste. Il faut se souvenir qu'à cette époque, on n'avait pas le même système de santé qu'aujourd'hui. Et donc, on pensait que l'éternuement était le moment où l'âme quittait brièvement le corps. Et ça créait ainsi une ouverture pour quelconque esprit néfaste. Et afin de conjurer le sort et protéger la personne qui éternuait de la maladie qui menace, les gens réagissaient rapidement en prononçant des phrases comme « à ta santé, que Dieu te bénisse » ou encore « à tes souhaits ».
3: Donc là, ils étaient sincères, quoi. Parce que là, ils disaient « mince, il va mourir, peut-être ».
5: Il y avait effectivement une vraie connotation religieuse et c'était très important de le faire à ce moment-là pour conjurer justement le mauvais sort ou le mauvais œil. Alors, aujourd'hui, cette formule « à tes souhaits » est restée. C'est une des formules de politesse commune, même si elle a perdu tout à fait son sens et sa connotation un peu religieuse. Mais il faut savoir que pendant un temps, on avait même d'autres sources de formules qui étaient un peu plus poétiques. Que le Seigneur vous bénisse, qu'il vous fasse le nez comme j'ai la cuisse et les oreilles en proportion pour pas gêner la respiration.
3: Il y a des gens qui disaient ça.
5: ça peut aller très loin. Ou alors que tous ceux qui se promènent sur les remparts de ton cœur soient bénis. À quoi il convient de répondre ? Les remparts de mon cœur sont si étroit que ne s'y promènent que mamie et moi. Donc vous voyez, ça ressonne comme quelque chose de très ancien. Alors, sachez que si vous allez en Suisse ou si vous allez en Corse, c'est une formule qui est liée au bien-être de la personne qu'on emploie et donc pas à tes souhaits, mais des choses comme santé ou saluté en Corse. En Alsace, on a emprunté au dialecte germanique et les locuteurs utilisent quelque chose comme Gesundheit, qui signifie en allemand santé. Alors, dans les autres langues, en anglais, on va dire God bless you, qui signifie que Dieu te bénisse. En espagnol, on fait aussi référence au Seigneur en utilisant le mot Jesus, même si salud, santé, est également employé.
3: Et si on dit rien, on est pas mal poli, ça va ?
5: Non, c'est vraiment en train de devenir la tournure courante. L'usage maintenant fait qu'on ne dit rien parce qu'on ne craint plus finalement les maladies.
3: Alors, je vous mets quand même un peu tout ce qui nous écoutait au défi de sortir la prochaine fois. Donc, que le Seigneur vous bénisse, qu'il vous fasse le nez comme j'ai la cuisse et les oreilles en proportion pour ne pas gêner la respiration. Juste pour voir la tête de celui ou celle qui vient d'éternuer, ça peut valoir le coup. Salut les matelots !

0: On s'écouterait pas une petite bestiole sur mon petit France Inter?
1: Quelle bestiole as-tu choisi? Il fait frais au lever du jour sur cette berge d'un affluent de la Drôme. L'eau s'agite. Des bulles d'air et des débris de bois remontent à la surface. Je perçois des petits cris étouffés sous l'eau. Est-ce un rat musqué? Une loutre? Un castor? Il faut que je plonge pour vérifier ça de près.

0: Je devine une ombre qui se déplace dans le fond du ruisseau. Elle se dirige vers l'entrée d'une petite grotte creusée dans la berge. C'est de là que vient le bouillonnement.
1: Bon, à présent, je m'en vais m'occuper de la couchette.
0: J'entends de nouveau des petits cris étouffés et des grattements qui viennent du fond du terrier. Eh oh, y a quelqu'un ?
1: Allez, hop, ça, c'est gâté. Ça, ça dégage. Ces fibres sont toutes moites. Du balai !
0: C'est bien un castor. Il est là au fond de sa tanière, bien au sec dans cette grotte en forme de four à pain. C'est une grosse masse de poils trapus d'environ 1,20 m de long, avec une queue plate en forme de raquette recouverte d'écailles. Son corps est revêtu d'un pelage duveteux et par-dessus d'une longue fourrure dense et soyeuse. Il déblaye un dernier tas de paille de bois moisissant et les expulse hors de son terrier. Oh ! Il se tourne vers moi. Il frétille des vibrisses et des sourcils. Bonjour, monsieur du terrier. Ça sent bon chez vous.
1: Normal. J'ai fini mon coup de propre. La litière était sale, humide et pleine de parasites. La changer une fois tous les 15 jours, c'est pas du luxe.
0: La litière, c'est le lit sur lequel le castor se repose. Si elle sent bon, c'est grâce au castoreum, une substance rougeâtre qu'il sécrète à la base de sa queue. Un produit multifonction qui lui permet d'imperméabiliser sa fourrure, de marquer son territoire, de communiquer avec les siens, voire de détecter si la femelle est enceinte. L'odeur est puissante, mais si agréable qu'autrefois les parfumeurs l'utilisaient pour fixer leur fragrance. Cerise sur le gâteau, le castoreum contient de l'aspirine, ce qui est fort utile pour se soigner quand on vit la plupart du temps dans le froid et l'humidité.
1: Allez, grouille mon gars. Après la litière à nettoyer, il y a du bois à couper.
0: Avec ses pattes avant, le rongeur saisit une branche qu'il tire d'un fagot déjà préparé et bien sec. Grâce à ses auriculaires en opposition, il peut la manipuler avec précision. À coups de dents, il déchiquette le tronçon en fibres d'environ 15 cm qu'il dispose en couches pour reconstituer une nouvelle litière et se roule dessus pour l'étaler.
1: C'était pas un bon matelas, ça. Ma fenotte et mes deux ptios vont être contents. Je m'en vais les retrouver en amont du ruisseau pour les aider à couper du bois.
0: Le castor file entre mes jambes et sort du terrier par un plongeon. Son corps glisse au ras de l'eau, mu par ses pattes arrière palmées et sa queue qui lui sert de gouvernail. Seul le bout de son museau et ses yeux pointe à la surface. Il descend la rivière sur une cinquantaine de mètres, grimpe sur la berge, puis se dirige tout droit vers un gros saule attaqué la veille et qui commence à ressembler à deux énormes crayons taillés en pointe se tenant par la mine.
1: Allez, au boulot!
0: Au pied de l'arbre, le castor se dresse sur ses pattes arrière et s'appuyant sur sa queue, reprend son grignotage. À l'aide de ses quatre grosses incisives, il ronge copeau après copeau ce qui reste à enlever. En moins d'une demi-heure, l'arbre ne tient plus que par quelques fibres. Le tronc déséquilibré commence à pencher. Timber, c'est le cri que poussent tous les bûcherons du monde pour prévenir de la chute imminente d'un arbre. Ce mot anglais signifie aussi le passage de l'état d'un arbre sur pied à celui qu'il devient une fois abattu, c'est-à-dire du bois d'œuvre ou de construction. L'arbre tombé, le castor sectionne les branches et les découpe en tronçons. Une partie lui sert à se nourrir et à user ses dents qui ne cessent de pousser. L'autre partie est utilisée en bois de construction. Ah ! Voilà la femelle du castor qui arrive avec leurs deux jeunes. La famille castor se répartit autour de l'arbre pour débiter à toute allure la ramure en morceaux.
1: Bon, parfait. Ça fait un bon paquet. On stockera demain les rameaux et les ramilles dans notre réfectoire en prévision des mauvais jours. En attendant, on va dégager les morceaux les plus costauds pour consolider le barrage. Allez, hop, au travail.
0: Chacun des castors saisit un tronçon dans la gueule et le tracte en direction du barrage construit à proximité. Malgré leur corpulence assez massive, les castors se déplacent plutôt rapidement. Après plusieurs allers-retours, le tas de bois a bien grossi.
1: Oh, bah, y en a assez. Hé, fiston, passe-moi donc le gros rondin taillé en pointe. Je vais l'enfoncer au coin du barrage qui est un peu faiblard pour le consolider. Ça fuit par en dessous.
0: Le père castor attrape le rondin, plonge et le plante profondément dans la vase. Puis il retire une grosse pierre du lit du ruisseau pour combler un trou. Le reste de la famille charrie des paquets de boue et des racines pour colmater les interstices et apporte des branches pour compléter l'enchevêtrement. En moins d'un quart d'heure, le point faible est renforcé.
1: Hey, il faut sans cesse l'entretenir, ce fichu barrage. Mais pour nous, les castors, c'est la routine. C'est du costaud. On peut même y marcher dessus.
0: Grâce à ces digues qui bloquent l'eau, le niveau s'élève. L'entrée des gîtes est alors inondée et donc camouflée, ce qui préserve les castors des prédateurs. Ces constructions offrent aussi un avantage. Elles créent des zones humides qui attirent toutes sortes d'autres bestioles, génèrent des réservoirs de biodiversité et captent le carbone. Sans le vouloir, les castors luttent ainsi contre le réchauffement climatique et embellissent nos paysages.
1: Oh non ! Il va pleuvoir ! Appliquez vite, vous autres ! Le ciel va dégringoler ! Oh, ça sent la batrasse !
0: Il pleut des cordes. L'eau monte à vue d'œil, transformant le petit ruisseau en torrent boueux. Le castor va et vient nerveusement sur le barrage.
1: Oh, c'est la crotte ! Oh là là ! Elle va tout bousiller !
0: En effet, la crue est subite. Elle frappe le barrage de plein fouet. L'édifice vacille.
1: Allez, au boulot ! Il faut tout colmater !
0: Toute la famille se lance à l'assaut de la digue, en apportant des branches de toute taille pour consolider et étayer. Ils se donnent à fond ! La poussée des eaux est si forte que le barrage cède partiellement, entraînant dans le fil de l'eau une partie des matériaux de construction. Les castors se précipitent sur la brèche pour réparer les dégâts. Maître Castor, qui traîne dans sa gueule un énorme rondin, glisse et bascule dans l'eau. Il essaie de se rattraper à une grosse branche qui s'arrache.
1: Oh, j'arrive pas à remonter! Le courant est trop fort! Il m'entraîne!
0: La crue torrentielle ne cesse de gonfler, déborde de tous les côtés. Le père castor est emporté par les flots. Les rescapés sont tétanisés.
1: Continuez le travail! C'est le plus important!
0: Le ruisseau se déverse dans une rivière encore plus puissante qui happe la bestiole dans ses tourbillons. Son corps remonte à la surface, puis disparaît à nouveau. Il n'essaie pas de lutter, mais se laisse dériver vers le rivage grâce à sa queue gouvernail.
1: Je vais pas me laisser faire, foie de castor.
0: Le courant semble relâcher sa pression, mais le castor a disparu. Ah non, ça y est, je l'aperçois. Il a profité de la relative accalmie pour s'agripper à une racine qui sort de la berge. Le voilà sauvé. Il parvient à grimper hors de l'eau.
1: C'était pas gagné. J'ai cru que j'allais me noyer.
0: Le rongeur s'ébroue de la tête aux pieds pour sécher ses poils.
1: Bon, c'est pas le tout. Maintenant, faut que je me repère.
0: Le castor se dresse sur ses pattes arrière et observe les environs, narine en l'air.
1: Il n'y a qu'à remonter la rivière en sens inverse. Je vais bien finir par retrouver mon ruisseau.
0: De sa démarche balourde, le castor se met en route. Il longe le bord de la rivière. De temps à autre, il s'immobilise et, grâce à son flair, explore son territoire.
1: Tiens, je le connais ce coin-là. L'odeur du castoreum, ça trompe jamais. J'avais un ancien terrier par ici, un refuge que j'ai dû abandonner. On est sur la bonne piste.
0: Le voici arrivé à la confluence de la rivière et du ruisseau. Il s'arrête à nouveau pour s'orienter. Il repère une nouvelle odeur.
1: Alors là, il n'y a plus à discuter. C'est bien mon ruisseau. Je sens même l'odeur de ma femelle. On n'est plus très loin.
0: Comme le courant s'est atténué, le castor se laisse glisser dans l'eau et remonte le ruisseau à la nage. Il file rejoindre le barrage.
1: Dans l'eau, je suis plus à mon aise. J'y arrive. Je vois le barrage droit devant. Il est encore debout.
0: Sur la digue, les deux jeunes et la mère se dressent, le nez au vent, les moustaches frétillantes. Ils sautent de joie en découvrant leur escapé.
1: Bravo! Ils ont pas chômé la famille. Oh, ma parole! Ils ont tout rafistolé en une nuit. C'est pas le tout, mais maintenant, faut vérifier si notre terrier n'a pas été endommagé par la crue.
0: Salut, maître Castor!
2: Salut!
0: Oh, il est déjà parti au boulot. Au cours de cette aventure, nous avons entendu le castor crier pour alerter sa famille au moment où il fait tomber un arbre. Quel mot utilise-t-il pour prévenir de la chute d'un arbre ? Tombeur ? Flambeur ? Ou timber ? Bravo ! C'est bien le mot anglais « timber » que tous les bûcherons utilisent pour prévenir de la chute d'un arbre. Cette aventure était tempétueuse, mais surtout, bestiolement, géniale.
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4: Bonjour, je m'appelle Angèle, j'ai 8 ans et je vais vous raconter une blague. C'est deux grandes sables qui arrivent à la plage, il y en a un qui dit « Eh ben, c'est blindé aujourd'hui !»
5: Bonjour, je m'appelle Gaëlle, j'ai 9 ans. Qu'est-ce qui est rose et qui aime l'informatique? Un port USB. Au revoir.
6: Salut, c'est Thomas, 7 ans et demi. Quand une voiture tourne à droite, quelle roue ne tourne pas? La roue de secours.
0: C'était trop drôle.
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0: Les éléphants, les girafes, les bisons, et comment ça se fait qu'il n'y a pas les ours?
1: Mais oui, les ours, ça y est, j'ai compris. C'est l'ourson, Tony, notre ami, Tony, le petit ours qui nous a fait venir.
0: Colline et François se rappellent comment ils l'ont trouvé un jour dans le jardin de François, puis comment, avec Vagabond, ils l'ont aidé à rejoindre sa maman dans la montagne. Alors ils courent jusqu'à l'enclos aux ours, et Tony est là, tout seul, dans une grande cage. Et ils se mettent à leur faire une petite danse dès qu'il les aperçoit. Il faut vous expliquer que Tony ne connaît pas les mots comme nous. Et quand il veut dire quelque chose, au lieu de parler, il fait une danse.

0: Mais oui, c'est moi, Tony l'ourson. Un berger m'a trouvé dans la montagne où je jouais. Il a cru que j'étais perdu, mais comme il ne savait pas comment on s'occupe des bébés ours, il m'a donné au zoo. J'ai dansé pour vous faire une lettre, et la chouette Hulotte, qui habite en face, vous a écrit de ma part avec une de ses plumes. T'en fais pas, Tony, dit Colline. On va revenir te voir très souvent. T'apporter les cadeaux. Et François ajoute, c'est Vagabond qui va être bien étonné quand il va savoir que tu es là. Ils se font plein de petits signes d'amitié et Tony danse pour eux encore une fois. Mais Colline et François ont le cœur serré de le voir prisonnier.
1: Le petit prince impère.

0: Coucou.
1: Coucou. Tu es là? Tu m'entends? Alors, ouvre grande tes oreilles, je vais te raconter une histoire. Une histoire qui est arrivée à Toudou, mon doudou. Toudou rêve en ou. Toudou, mon doudou, est tout mou, tout chou, tout fou. Il me suit partout. Tiens, le voilà.

C'est la nuit. Toutou, mon doudou, s'est blotti dans mes bras. Il ronronne comme un petit chat. Que c'est bon d'avoir un doudou tout doux. Tu entends? Toudou, mon doudou, bâille. Il bâille à s'en décrocher la mâchoire. Il ferme les yeux. Il respire profondément. Il se tourne dans le lit, se retourne et se tourne encore et encore. Impossible de s'endormir. Et toi, est-ce que cela t'est déjà arrivé d'avoir du mal à t'endormir? Comme le sommeil ne vient pas, Toudou se lève du lit sur la pointe des pattes. Chut. Il écoute les bruits de la nuit. Tu entends? Tu reconnais ce son? Quel est l'animal qui fait dans la nuit? Tu as raison, c'est un hibou. Et c'est Loulou. Loulou le hibou, un copain de Toudou. Mais Toudou, mon doudou, n'a toujours pas sommeil. Pas sommeil du tout. Il va à la fenêtre. Il regarde dans la rue. Et tu sais ce qu'il voit? Un vieux monsieur qui promène son chien. Le vieux monsieur dit: allez, Toutou, viens ici. Viens ici, Toutou. Toutou. Mon toutou. Toutou, allez, viens. Viens, toutou. Allez, toutou. Toutou. Mais son chien ne l'écoute pas du tout. Ouhou. Toudou, mon doudou, a de moins en moins sommeil. Tout cela le tient en éveil. Il se passe tellement de choses la nuit. De sa fenêtre, Toudou voit la petite fille qui habite juste en face. Elle ne dort pas non plus. Elle est debout sur son lit et elle dit: je veux jouer avec mon joujou. Mon joujou, mon joujou. Mon joujou. Toudou, mon doudou, bye. Je crois bien que Toudou, mon doudou, commence enfin à être fatigué. Oh, attention, Toudou. Tu vas réveiller toute la maison. Allez, viens vite te coucher.

tout doux ronfle. Il s'est enfin endormi et il rêve. Et toi, est-ce que tu rêves aussi ? Cette nuit, tout doux mon doudou rêve de Loulou le hibou. Du toutou qui court partout. De la petite fille qui veut son joujou. Il rêve de plein de mots en ou. Il rêve de pou, de chou, de bisou, de genou. Heureusement, il ne rêve pas du grand méchant loup. Et toi, est-ce que tu connais des mots dans lesquels on entend le son ou ? Comme coucou, chouchou, zoulou, roudoudou. À toi maintenant. Et maintenant, c'est l'heure de danser. Avec tes pieds, avec tes mains, avec ta tête ou avec ton nez.

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2: Et coucou les petites curieuses et les petits curieux, suivez-moi, on part dans les entrailles de la Terre.
3: Bonjour, je m'appelle Axel, j'ai 9 ans et je souhaiterais savoir comment les volcans se forment. Merci.
2: Merci Axel pour cette question, 9 ans. Patrick Allard, vous êtes volcanologue. Comment donc les volcans se forment puisqu'ils n'ont aucun secret pour vous ces volcans ?
4: Bonjour Axel, une question très vaste, je vais essayer de faire une réponse courte. C'est un problème qui regarde l'ensemble de la Terre. Alors la Terre, tu sais, elle s'est formée il y a 4 milliards et demi d'années, quand, en même temps que le Soleil, elle était très très chaude. Et la Terre, depuis cette époque, se refroidit, mais elle reste encore très chaude. À l'intérieur du noyau terrestre, on a des températures qui atteignent 5500 degrés. À la surface, heureusement, c'est moins chaud, on peut vivre. Mais ces chaleurs qui viennent de l'intérieur encore de la Terre, qui se refroidit doucement, plus des réactions qu'on appelle la radioactivité, qui produit de la chaleur dans le manteau terrestre, au-dessus du noyau terrestre, font qu'il y a un flux de chaleur et de matière, c'est-à-dire la roche qui compose la Terre, se déplace, et puis ça remonte vers la surface très lentement. Quand ça arrive proche de la surface, eh bien, il y a des fractures dans l'écorce terrestre qui permettent à ce moment-là d'engendrer la fonte des roches qui constituent la Terre. Ça engendre ce qu'on appelle le magma. C'est de la roche liquide qui contient des cristaux et des bulles de gaz. Et ce magma, il remonte à travers les fractures jusqu'à la surface. Et quand il fait éruption à la surface, eh bien, il fait un volcan. Il fait une éruption. Et la succession des éruptions qui accumulent ensuite les laves refroidies, le magma qui a fait éruption, forme ce qu'on appelle des volcans. Là, on parle de phénomènes de longue durée. Un volcan classique comme l'Etna ou comme d'autres dans le monde, le Piton de la Fournaise, la durée de vie, c'est 1 million d'années. Donc, on parle de longues périodes. Et puis, une éruption peut durer quelques jours, un mois, quelques semaines. Donc, c'est d'autres choses, c'est une autre échelle.
2: Mais donc, ce qui explique la forme du volcan comme ça, c'est qu'il y a le magma dont vous parliez là, pouf, qui est sorti de la croûte terrestre et qui a fait cette espèce de montagne avec un cratère, en gros.
4: C'est exactement ça. Le cratère, le conduit du volcan, il est à l'aplomb de la fissure initiale sur laquelle le volcan s'est construit. Et puis la construction du volcan, c'est une alternance de dépôts des cendres, des blocs, des coulées de lave et ainsi de suite, jusqu'à des hauteurs qui peuvent atteindre 3000 mètres, 5000 mètres, 6000 mètres.
2: Et alors comment est-ce que aujourd'hui, Patrick Allard, les volcans, qu'est-ce qui fait qu'à un moment, ils entrent en éruption et qu'il y a des jets de lave, des jets de fumée, des jets de pierre ?
4: Alors, la plupart des volcans, ils se construisent par étapes. C'est-à-dire que pendant de longues périodes, on a parlé de 1 million d'années, pendant de longues périodes, peut-être plusieurs milliers, enfin centaines d'années, quelquefois des milliers d'années, ils dorment. Ça ne veut pas dire qu'ils sont éteints, ils dorment, et puis à un certain moment, du magma remonte de nouveau dans du réservoir qui est sous le volcan, arrive à se frayer un chemin vers la surface et à faire éruption. Alors, on dit que là, le volcan rentre en éruption alors qu'il était dormant, enfin, il n'était pas éteint.
2: Mais qu'est-ce qui l'a réveillé ?
4: C'est ce magma nouveau qui arrive de la profondeur, de la roche en fusion, avec des gaz et des cristaux, qui est réémise à la surface et qui reconstruit une couche supérieure du volcan.
2: Mais ce n'est pas déclenché par quelque chose ?
4: Alors, il peut y avoir des déclencheurs, par exemple, si le réservoir où est stocké ce magma, disons à quelques dizaines de kilomètres sous le volcan, est déjà très sous pression, et puis qu'il y a un gros séisme dans la région qui crée une fracture, qui décomprime un peu ce réservoir, ça peut favoriser l'éruption. Mais en général, ce sont des causes intrinsèques au magma, l'augmentation de pression, l'arrivée de gaz qui déclenche l'éruption.
2: Autrement dit, le magma qui n'en fait un peu qu'à sa tête, hein, un amateur de surprise, quoi, qui peuvent malheureusement virer à la catastrophe. Salut les matelots!

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Salut, petites oreilles. Comme tu le sais, Octave et Mélo ont rendez-vous avec les grives musiciennes à la mer. Guidés par leur ami l'aigle, nos deux héros ont suivi la source de leur rivière jusqu'en bas de la montagne. Ils viennent d'arriver dans une jolie clairière où niche un pivert. Et puis, tout au bout de la clairière, il y a une petite plage en galets au bord de l'eau. Chouette ! On peut faire des ricochets ! Allez, celui qui fera le plus de ricochets aura le droit à un bonbon. Mélo se lance. 3. Autour d'Octave. 5. C'est lui qui gagne. Mais il est tellement gentil qu'il propose à Mélo de partager le bonbon.

0: Dis, Mélo, tu crois que ça mange des bonbons, un aigle ?
1: Bah oui, qui n'aime pas les bonbons ? En tout cas, moi, j'adore les crêpes. Et puisque l'aigle nous a dit que la mer, c'était comme une grande crêpe, à mon avis, on va bien se régaler.
0: En attendant, Octave sort un autre bonbon de sa poche et vient le déposer au sol en faisant un petit signe à l'aigle.

Ici, la rivière est encore plus large. On ne peut plus du tout la traverser, car elle est devenue profonde. Et il n'y a pas de chemin pour marcher à côté. Nos deux amis regardent autour d'eux. Ils se demandent comment ils vont pouvoir continuer à la suivre. Si seulement ils pouvaient être des oiseaux, tout serait plus simple. Et voilà que le pivert se met à leur parler.

Mélo est emballé. Un radeau, comme les Indiens, ça c'est l'aventure. Elle se met aussitôt à la recherche de grosses branches de bois. Il y a tout ce qu'il faut ici. Pendant ce temps, Octave farfouille dans son sac pour attraper la corde et les clous. Et pour le marteau, le bec du pivert fera l'affaire. Tout le monde s'active. Octave tient les clous, le pivert les plante. Et pendant ce temps, Mélo fait passer la corde entre les branches pour bien les attacher entre elles. C'est fini! Nos deux amis ont réussi, grâce à l'aide du pivert. Tout le monde embarque. Capitaine Mélo, amiral Octave. Sans oublier les fidèles moussaillons, l'aigle aux longues ailes et le pivert perché sur l'épaule d'Octave. On reprend la route. Direction la mer.

Octave et Mélo sont fiers. Ils rament gaiement et un peu n'importe comment. Le radeau fait des tours sur lui-même et il n'avance pas. Allez, on a besoin de toi. Aide Octave et Mélo en ramant toi aussi pour faire avancer le radeau. Tu fais comme si tu avais une rame dans les mains. Tu la tiens bien fort. Et puis tu rames. Gauche, droite. Gauche, droite. Tu dois sentir que tu pousses l'eau avec ta rame. Gauche, droite. Encore une fois. Gauche, droite. Ah bah oui, c'est pas facile, hein? Allez, du nerf. Droite. Gauche, droite. Gauche, droite. Super. Ça y est, grâce à toi, Octave et Mélo rament ensemble. Ils ont trouvé leur rythme.

Désormais, le radeau file droit sur la rivière paisible. L'aigle et le pivert volent tranquillement devant. Les deux amis discutent. « Mais alors la mer, c'est comme une soupe ou c'est comme une crêpe ?» demande Octave qui n'y comprend plus rien. « Ben, un peu les deux avec du sable dedans, » répond Mélo. « Ah bah, ça a l'air rigolo en tout cas. »« Oui, mais je sais pas si c'est très bon finalement. » Autour d'eux, le paysage défile.

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3: Je m'appelle Rosa et j'habite à Moutier. Voici ma blague. Qu'est-ce qui est plus grand qu'un éléphant mais ne pèse rien?
4: Qu'est-ce qui est plus grand qu'un éléphant mais ne pèse rien? Aucune idée.
3: Son nombre, bien sûr.
4: Son nombre, évidemment. J'aurais dû y penser.
3: Au revoir, Tony Lafo. J'adore votre podcast.
5: Je la connaissais pas, celle-là, et je valide.
6: Je m'appelle Agathe, j'ai 9 ans et j'habite à Athènes. J'ai une blague pour vous. Pourquoi les cahiers de mathématiques sont-ils tout le temps tristes?
4: Je ne sais pas, ils se prennent trop la tête.
6: Parce qu'ils ont trop de problèmes. Au revoir, j'adore votre podcast.
5: Trop bien cette blague.
7: Bonjour, je m'appelle Marin, j'ai 8 ans et j'habite à Toulouse. C'est un tétard qui pensait qu'il était tôt, mais en fait il était tard. Mais il ne devait pas se stresser parce qu'il était dans les temps.
4: Alors ça, j'adore. C'est ma blague préférée au monde.
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0: Bonjour petits et grands scientifiques de France Musique. Dans ce nouvel épisode du Labo, sortez vos lunettes de soleil et vos chaînes en or qui brillent. On se plonge dans la culture hip-hop et on s'intéresse au rap. D'où vient le rap? Quand est-il arrivé en France? Pourquoi est-il tant aimé? C'est parti SOSO, direction la planète rap.
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2: Bienvenue sur la planète rap.
3: J'ai demandé à Scred de faire une instru simple, parce que je vais dire des trucs simples.
0: Et oui, okay. Un épisode simple. Spécial basique. Autour de ce style basique. De musique qui cartonne.
3: Okay. Basique, simple.
0: Rendez-vous compte, aujourd'hui près d'une chanson sur deux écoutée sur les plateformes est un morceau de rap. 7 jeunes sur 10 disent aimer le rap. Et la France est le deuxième plus grand pays du rap au monde. Alors on n'est pas obligé de l'adorer, mais on doit absolument s'y intéresser. Mais au fait, quand le rap est-il apparu?
4: Je rap.
0: SOSO, direction New York. Parce que c'est de l'autre côté de l'Atlantique qu'il est né. C'est ici, dans un quartier de New York, le Bronx, que naît le rap au début des années 1970. Le Bronx, à cette époque, c'est un quartier où beaucoup de gens vivent avec peu d'argent. Les immeubles sont parfois abîmés, la vie n'est pas toujours facile, mais c'est aussi un endroit plein d'énergie, où les habitants inventent de nouvelles façons de faire de la musique et de danser. C'est donc là qu'est né le rap, notamment grâce à un musicien jamaïcain, DJ Kool Herc. Sa bonne idée, inonder les rues du Bronx de musique, avec ce que l'on appelle des sound systems, un système de sono ambulante. Et en entendant cette musique, un mélange de rythmes de funk et de soul, les amateurs de danse ont commencé à inventer quelques chorés en faisant des acrobaties. Celles et ceux qui avaient la tchatche sont devenus des MC, des maîtres de cérémonie, qui ont progressivement posé des textes sur cette musique. Et les amateurs de musique, eux, ont développé des techniques de mix avec des scratchs et des samples. Tout un ensemble de sons, de rythmes puissants et une atmosphère qui a fait naître ce que l'on appelle la culture hip-hop.
5: Mais alors, le rap et le hip-hop, c'est la même chose?
0: Mais non, ce n'est pas tout à fait la même chose. Le rap, c'est du

0: hip-hop. Mais en réalité, le hip-hop est un courant, une culture, qui englobe aussi la danse, comme le breakdance, les graphes, les graffitis, ou encore le beatboxing, l'art de faire des sons avec la bouche. Là où le rap frappe très fort dès le début, c'est que les textes ne sont pas de petits poèmes d'amour, comme on peut entendre dans beaucoup de chansons de l'époque, loin de là. À travers le rap, les jeunes expriment la réalité de leur quartier, la violence, la drogue, la pauvreté, le racisme. Dans ce milieu, on essaie de ne pas se confronter avec les poings, mais avec les mots, lors de grandes battles. Ce qui est beau avec la naissance du rap, c'est qu'on sent le besoin de trouver un moyen de s'exprimer, mais aussi de s'amuser, de danser. Et ce jaillissement crée un tout nouveau style musical qui, 50 ans plus tard, cartonne encore, et ça, dans toutes les régions du monde.
1: Eh ben, on est bien loin de Bach, Mozart et Beethoven,
0: eh? Eh bien, pas tant que ça. Figurez-vous que l'un des premiers samples les plus célèbres du rap vient de la musique classique. D'Igor Stravinsky et son oiseau de feu.
2: Oui, d'accord, mais c'est quoi déjà un sample ?
0: Un sample, c'est très simple. C'est quand on prend un petit bout de musique qui existe déjà et qu'on l'utilise pour créer une nouvelle chanson. Le premier accord dans l'un des mouvements de l'oiseau de feu de Stravinsky est l'une des propositions que font les toutes premières machines à sampler. Et c'est avec ce son qu'Africa Bambaataa créé en 1982 le morceau Planet Rock. Un son qui vient de la musique classique, celle d'Igor Stravinsky. Écoutez, voici cet accord dans sa version originale par l'Orchestre Philharmonique de Radio France. Et maintenant, cet accord réutilisé dans Planet Rock. Oh, mais Stravinsky n'est pas le seul compositeur classique à avoir été utilisé dans le rap. Il y a Beethoven aussi, bien sûr. Écoutez, ça c'est le début de la 5e symphonie de Beethoven. Et voici la version du rappeur américain A+. En réalité, le rappeur a utilisé pour son sample un morceau appelé A Fifth Symphony, une chanson disco qui déjà à la base adapte le premier mouvement de la 5e symphonie de Beethoven. Et ce qui est drôle, c'est qu'à l'origine, la musique disco et le rap ne sont pas super copains. C'est d'ailleurs ce que nous apprend Sidney.
2: Mais alors qui est donc ce Sidney ?
0: Dans les années 80, Sidney est l'un des tout premiers défenseurs du rap à la radio et à la télévision en France. Mais ce que l'on sait moins, c'est que c'est aussi l'un des tout premiers à monter une boîte de nuit hip-hop à Paris. À l'époque, il mixe du funk, du James Brown, de la salsa au Emerald Club. C'est la seule discothèque anti-disco. À l'Emerald, c'est moi qui passais les premiers disques de hip-hop en France. Les jeunes ne connaissaient pas trop parce qu'on n'avait pas encore la danse, on disait « Tiens, c'est un nouveau style, c'est marrant ». On savait que c'était du rap, mais sans plus. La breakdance, le hip-hop sont arrivés après. Et je peux vous dire qu'une fois que le rap s'est installé en France, il n'a plus bougé, il n'a fait qu'évoluer. Les premiers grands groupes français sont les Marseillais de IAM et les Parisiens de NTM. Dans les années 90, oui, quand j'étais ado SOSO, on écoutait tous, que l'on vienne de banlieue ou que l'on habite en pleine campagne, les musiques de la Funky Family, Doc Gineco ou MC Solar. Oh oui, j'adorais MC Solar.
3: 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Ce sont deux amants, overdose de douceur, ils jouent comme des enfants. Je t'aime un peu beaucoup, à la folie passionnément. Mais...
0: Puis une reine du rap est apparue, et pas n'importe quelle reine. Diams.
4: Si c'était mon dernier câlin, je le donnerais à ma mère. Elle lui dirait que j'étais bien, que c'était aussi bien sans père. Si c'était mon dernier regard, il viserait la lune. Elle qui a éclairé ma plume, éclairé mes lectures. Et si la mort venait me dire, il ne te reste que 20 minutes. Bah j'aurais souhaité la paix et j'aurais rappé 10 minutes.
0: Le rap, comme toutes les musiques, évolue avec son temps.
5: et ouvre tous les champs de création possibles. On peut entendre du rap très violent, comme du rap très poétique, du rap électro ou du rap chantant, comme avec Soprano par exemple. Ce qui est certain aujourd'hui, c'est qu'ils ont toutes et tous appris à utiliser l'autotune, qui s'est complètement intégré à la culture hip-hop. Mais si tu veux en savoir plus sur l'autotune, il te suffit de réécouter l'épisode qu'on lui a consacré. Allez, SOSO, on file au labo, je t'attends au bureau, yo yo. Ouh, pardon, je crois que je suis très nul en rappeur. Allez, à la prochaine, petits et grands scientifiques de France Musique.

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2: Et coucou les petites curieuses et les petits curieux, on se fait une petite toile ?
3: Bonjour, je m'appelle Jeanne, j'ai 11 ans et j'aimerais savoir s'il y a des araignées venimeuses en France. Au revoir.
2: Merci pour ta question Jeanne. Y a-t-il des araignées venimeuses en France ? Est-ce une petite peur de ta part qui parle ? Ou au contraire une passion araignée ? Parce que ça existe aussi la passion araignée, la preuve avec Christine Rollard qui va te répondre tout de suite. Vous êtes la plus grande spécialiste en la matière dans l'Hexagone, aranéologue, enseignante chercheuse au Muséum National d'Histoire Naturelle. Et les araignées, bah, c'est votre vie. Alors y en a des venimeuses ou pas ?
4: Grosse question. Alors Jeanne, on confond souvent en fait le terme de venimeuse et dangereuse pour nous. Donc oui, il y a beaucoup d'araignées venimeuses en France et partout dans le monde, puisque la majorité des araignées ont du venin. C'est ça la définition, tu vois, de venimeuse, ça veut dire je possède du venin. Et les araignées, elles ont du venin pour pouvoir manger, pour pouvoir paralyser leur proie, et puis ensuite les rendre liquides parce qu'elles n'absorbent que de la bouillie du liquide.
2: Ah, donc elles liquéfient leur proie avant de la manger.
4: Elles liquéfient toujours leur proie avant de la manger.
2: Incroyable.
4: Elles ne peuvent pas ingurgiter du solide, en fait, les araignées. Mmh. Du coup, quand elles font des petites crottes par leur anus, c'est des petites crottes liquides. Donc le venin, il est important pour les araignées, tu vois, pour prioritairement manger. Alors, est-ce que, parce qu'elles sont venimeuses, elles sont dangereuses pour nous ? Ça, c'est deux choses différentes. Donc, la majorité des araignées, elles ne peuvent même pas, de toute façon, mordre notre peau parce qu'elles sont trop petites. Et si vraiment elles injectent du venin parce qu'elle s'est défendue, c'est que des défenses avec leur venin dans ces cas-là, eh bien, ça nous fait en général rien du tout. Alors, confond vraiment pas venimeuses et dangereuses. Les araignées sont venimeuses, elles ont du venin pour manger, et ça, c'est pour les araignées qu'on a autour de nous en France, et puis les araignées, en fait, dans le monde.
2: Je pense que Jeanne pense peut-être aux idées reçues, nombreuses, hein, qu'il y a sur les araignées, aux migales qui font peur, etc., et qui, voilà, on se dit « Oh là là, si elle vient sur moi, elle va me mordre hein, !» Vous avez bien dit « mordre » et non pas « piquer ».
4: Et on parle de morsure et non pas de piqûre.
2: Et me faire mal. Alors, est-ce que ça existe, ce genre de spécimen en France ?
4: On va dire que une araignée qui se déplace sur nous, qui est arrivée sur nous, comme ça, par hasard, parce que c'est que du hasard, on n'est qu'un support, on n'est rien, elle ne nous reconnaît pas, ben, elle se déplace sur un support. Et donc, dans la vie des araignées, ben, elles se déplacent sur différents supports, elles ne vont pas mordre le support parce que le support bouge. Elles ne nous reconnaissent pas. Donc, si on a une araignée, même qu'elle soit venimeuse ou pas venimeuse, mais la majorité sont venimeuses, ben, elle se déplace et elle n'a aucune raison de nous mordre de toute façon.
2: Et la migale alors ? Je pense que Jeanne, elle pense à ça. Il y en a en France ?
4: Alors, les migales, il y a des migales en France.
2: Mmh.
4: Et les migales en France, elles sont toutes dans des terriers, dans le sol. Elles ne sont jamais dans les maisons. Elles ne viennent pas sur nous de toute façon. Et même si elles étaient sur nous, c'est des migales qui font entre 1 cm et 2 cm et demi de taille de corps. Et elles n'ont aucune raison de nous mordre. Et elles ne sont absolument pas dangereuses pour l'homme. C'est pas parce qu'elles sont venimeuses, encore une fois, qu'elles sont dangereuses. Et même les migales qui ont si mauvaise réputation.
2: Celles qu'on voit dans les films, là ?
4: Voilà.
2: Et ça, c'est pas en France ?
4: Alors, les grosses qu'on voit dans les films ne sont pas en France, mais on en a quand même une européenne qui fait autour de 4 cm de taille de corps en Andalousie, donc en Espagne. Mais pour autant, elle n'est toujours pas dangereuse.
2: Et vous aurez compris, hein, bien sûr, qu'on parlait de France métropolitaine parce qu'il y en a aux Antilles, par exemple. Et sachez aussi qu'une énorme araignée, la plus grosse jamais découverte, Hercule, 7,9 cm, a été trouvée en Australie. Et elle va aider à la recherche sur les antivenins pour sauver des vies. Vous voyez, il ne faut pas que les détester.
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0: 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Allez, on s'écoute une petite bestiole.
1: Quelle bestiole as-tu choisie? C'est l'été. Je suis au bord d'une rivière en fin d'après-midi dans une petite ville des Alpes. À part le son de l'eau et quelques oiseaux, je n'entends rien de particulier. Ah si, il y a un vrombissement très léger. Ce doit être une bestiole toute petite qui vole. Je vais me rapprocher. Ce sont peut-être des éphémères.
2: Là,

0: me sortir de cette espèce de manteau trop serré. Je dois me dégager. Le soir arrive et j'ai rendez-vous.
1: Oh, je le vois à mes pieds. C'est un éphémère. Il est posé sur un brin d'herbe au ras de l'eau. Il essaie de s'extraire de son enveloppe de juvénile. Son corps brun mesure à peine 2 cm de long. À la verticale, au-dessus de lui, il porte 4 ailes transparentes avec des nervures bien dessinées. Sa queue est une sorte de traîne divisée en 3 longs fils qu'on appelle cerque.
0: Ça y est, enfin libre! Avec des ailes en plus! Après plus de 6 mois passés sous l'eau à ramper comme une larve, je ressemble enfin à quelque chose! Attends, je suis où là? Je vais activer mes antennes pour me repérer. Oh, qu'est-ce que je touche là? Des touffes d'herbe derrière moi, des touffes d'herbe sur le côté, plein de lumière devant. Ça ressemblerait à un pré que ça ne m'étonnerait pas. C'est le crépuscule. J'aperçois des trucs qui scintillent au loin. C'est bon signe. Je dois m'en approcher. Allez, éphémère, envole-toi.
1: Hé, hey, mais tu vas où l'éphémère? Tu pars à la chasse?
0: Non. Je prends mon envol!
1: Mais attends, tu te diriges vers une route, tu le sais?
0: Tu veux dire que je fonce vers les lumières incroyables qui brillent comme la lune? Ça sent la fiesta!
1: Arrête l'éphémère, y a rien à manger là-bas!
0: Ça m'est égal! J'ai pas faim de nourriture! J'ai faim de vie! À moi les airs! La lumière! L'amour! La vie!
1: Maintenant qu'il est devenu adulte, l'éphémère ne peut plus se nourrir car il n'a plus de bouche. Heureusement, la seule chose qui l'intéresse, c'est de se reproduire. Mais le plus vite possible, car il ne vit que quelques heures ou quelques jours tout au plus.
0: J'arrive au rendez-vous de la vie !
1: L'éphémère s'envole en direction du pont au-dessus de la rivière et se dirige droit sur un lampadaire allumé. Il s'approche de l'ampoule et se met à tourner autour sans fin, comme s'il était hypnotisé. Il s'en approche de plus en plus.
0: Ah !
1: Éphémère, reviens par là ! C'est un piège, tu vas te faire griller !
0: T'inquiète pas, je gère ! Youhou ! C'est l'histoire de la vie ! Je tourne autour de mon soleil et je... Ah ! Oh zut ! Qu'est-ce qui entrave ma liberté ? Mais... C'est quoi ce truc gluant? Une soirée mousse? Oh non, pas le temps! J'ai une vie trop courte à vivre!
1: Oh non! Il s'est pris dans une toile d'araignée. Et l'arachnide qui attendait, tapis au fond de la toile, fonce sur l'insecte.
0: Je dois y aller!
1: Arrête de te débattre! Plus tu bouges, plus tu t'englues dans la toile. Derrière toi, l'éphémère, une araignée!
0: Une bestiole à 8 pattes! Je peux même pas la mordre! J'ai pas de bouche! Dégage l'araignée, tu mourras pas! T'as même pas d'aile, ni de cercle! Tiens, un coup de... Ah, de rien! Aïe! Ah, je veux pas mourir! Pas maintenant! Je ne suis éphémère que depuis 2 minutes à peine!
1: Attends, je vais t'aider. Je vais couper les fils de la toile avec ma main. Pshut. Ah, mais va-t'en, l'araignée! C'est bon, elle a filé. Je cache la lumière artificielle avec un bout de carton. Tu y vois mieux? Si j'étais toi, je me frotterais la tête avec mes pattes parce que tu as encore plein de fils d'araignée sur le dos, l'ami.
0: Ouais, mais c'est pas avec cette soie-là que je vais me balader. Où suis-je? Ah oui, les reflets sur l'eau, les rendez-vous. Ça sent la teuf. Faut qu'il y aille. Je dois me reproduire avant de mourir.
1: L'éphémère s'envole et retourne en direction du cours d'eau. Il rejoint un gros nuage qui flotte au-dessus de l'eau. Ah non, ce n'est pas un nuage, mais un essaim d'autres éphémères. La reproduction de ces insectes a surtout lieu en mai-juin. C'est pour ça que dans les pays anglo-saxons, on les appelle mayflies, mouches de mai. Ils sont des milliers. Ils volent vers le haut, puis vers le bas, à nouveau vers le haut. On dirait une danse. Dans la lumière tamisée rose-orangée du crépuscule, c'est féerique. Les éphémères se posent sur moi. Désolé, mais je ne suis pas un partenaire.
0: Hello, papy, mais c'est pas ça. À ce qui paraît, je te cours après. T'inquiète, humain, on ferait pas de mal à une mouche. Mate plutôt ce spectacle vivant de yo-yo. Youhou! Youhou!
1: Je confirme, c'est très beau. Mais pourquoi tu fais ça?
0: Ben, j'avais mon vol nuptial tardi. J'ai ondulé mon corps pour attirer des femelles. J'ai pas mes ailes pour leur taper dans l'œil et les faire pondre à l'odeur de mes phéromones.
1: Les adultes éphémères sont sensibles aux lumières. Malheureusement, ils sont désorientés par les lumières artificielles. À cause de ces pollutions lumineuses, mais aussi de la pollution de l'eau, les populations d'éphémères ont beaucoup diminué. Il est plus difficile qu'autrefois de contempler ce spectacle.
0: Wow, Dja-Dja, il y a des femelles dans le sas. Celle-là au coin du bois, je vais te l'emballer, fils.
1: L'éphémère fonce en direction d'une congénère à sa gauche. Au même moment, une masse sombre surgit de l'eau. C'est un poisson. Une truite bouche grande ouverte. Elle est gigantesque. Oh non! Sa gueule croise la route des éphémères qui atterrissent entre ses mâchoires. Fais gaffe, éphémère! Une truite va te gober! Attention, braque à gauche! L'insecte opère un petit écart. Ça lui suffit pour éviter le poisson qui retombe à l'eau. Il était moins une. Ils n'ont pas tous eu la même chance.
0: Salut la truite! C'est pas encore tout de suite que je vais perdre la vie!
1: La nuée d'éphémères continue de monter et descendre comme si de rien n'était, tels de petits parachutes.
0: Ah, salut toi! Belle lumière, hein? Allez, beauté vitale, allons droit au but. Reproduisons-nous tout de suite, maintenant. La vie est trop courte pour la perdre en palabres.
1: L'éphémère percute la femelle, s'accroche à son thorax à l'aide de ses pattes avant et se laisse pendre à elle comme un sac à dos, elle pliée. Mais le duo est trop lourd pour la femelle. Il chute. Oh! Mais il s'accouple quand même pendant qu'il chute. Ça alors! Ils ne perdent vraiment pas de temps.
0: La chute libre! Ça, c'est la belle vie!
1: Ça y est, ils se sont séparés et l'éphémère tombe à l'eau. Ça n'aura duré que quelques secondes. La femelle continue de voler. Elle va aller pondre ses œufs un peu plus loin à la surface de l'eau, en petits paquets. L'éphémère, ça va? Je peux faire quelque chose?
0: Oh, my goodness! Que ce bout de vie était exaltant! C'est ça, la vie! Il y a des hauts et des bas, mais ça vibre! Allez, faut que je te quitte définitivement. Mon devoir de reproduction accompli, j'en ai fini avec la vie. Salut, l'ami! Et n'oublie pas, profite de la vie! Comme disait l'autre, cueille dès aujourd'hui les roses de la vie.
1: Merci du conseil, l'éphémère! Carpe diem! Pendant cette aventure, nous avons entendu que le nom donné à l'éphémère par les anglophones est Mayfly. Mais que signifie Mayfly? Mouche de mai? Fleur de mai? Mouche à miel? Bravo! Mayfly désigne l'éphémère en anglais et signifie bien « mouche de mai ». C'était une aventure brève et intense, mais c'était surtout bestiolement génial.
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3: Bonjour, salut l'info. Je m'appelle Maxence, j'ai 9 ans et j'habite à Marseille et j'ai une blague pour vous. Monsieur et Madame Carr ont une fille, comment s'appelle-t-elle?
4: Carabistouille?
3: Amel, caramel, bye bye.
5: Bonjour, je m'appelle Gabriel, j'ai 9 ans et j'habite à Paris. J'ai une blague pour vous. Que dit un volcan qui emménage à côté d'une colline?
4: On devrait demander ça aux Islandais, tiens, ils s'y connaissent en volcan.
5: Ça te dérange pas si je fume?
1: Je la connaissais pas et je valide.
6: Bonjour, je m'appelle Maëva, j'ai 9 ans et demi et j'habite à Livry-Gargan. Je vais vous raconter une blague. Qu'est-ce qu'un yaourt qui court dans la forêt? Un yaourt nature.
1: Trop bien cette blague.
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2: Chers amis, bonjour. Quel nom est donné à ce type de ville du Moyen-Âge en forme de damier avec une place centrale souvent entourée d'arcades dans le sud-ouest? Eh bien ce nom, c'est le mot Bastide, bien sûr. C'est le cas de Libourne, principale ville du nord de la Gironde, ancienne bastide médiévale du sud-ouest. La place centrale de la Bastide de Libourne est un carré parfait de 55 mètres de côté. J'ai vérifié, j'ai mesuré. Les arcades qui l'entourent avaient une double vocation, en fait. D'une part,

0: elles protégeaient les étals des marchands et d'autre part, elles abritaient les passants. Bah, c'est toujours le cas, hein, finalement. Le marché s'y tient depuis 600 ans. Et alors maintenant, trois fois par semaine, tous les mardis, tous les vendredis et tous les dimanches matins. Alors le plus important, c'est celui du dimanche matin, bien sûr, avec la place et puis les rues alentours. Autre élément caractéristique de Libourne, l'hôtel de ville. Il est beau, il a été construit en 1427 dans un style gothique remanié par Viollet-le-Duc au 19e et il abrite un musée très intéressant, c'est le musée des Beaux-Arts de Libourne qui comporte dans ses collections eh bien, des œuvres monumentales de René Princeteau qui a été le maître de Toulouse-Lautrec. René Princeteau, c'est l'enfant du pays, mais on peut aussi voir dans ce musée un Fujita, un Dufy notamment, c'est vraiment très intéressant à voir. Et en plus, détail qui compte, l'entrée est gratuite. Donc venez visiter ce musée des Beaux-Arts qui se trouve dans le bâtiment de l'hôtel de ville, de très belles collections ici à Libourne. Et nous sommes au théâtre Le Libournia qui, par exemple, vous propose le 30 novembre Le Bel Indifférent, comédie musicale d'après Jean Cocteau avec Romain de Boringer et Tristan Sagon. Et autre exemple, le 5 décembre, un concert Mozart avec l'orchestre de la Philharmonie d'Aquitaine. Et aujourd'hui, le jeu des 1000 euros spécial jeune, nous sommes avec deux Victor, Victor Brouillet et Victor Ferluc. Je commence avec toi, Victor Brouillet, bonjour.
1: Bonjour.
0: Tu es collégien, toi ?
1: Oui, en quatrième.
0: En classe de quatrième, où es-tu ? Dans quel collège ?
1: Je suis à Bordeaux, à la Bastide.
0: Où habites-tu ?
1: J'habite à Nogent-et-Postiac.
0: Et tu es venu ici à Libourne pour le jeu des 1000 euros ?
1: Voilà.
0: Que tu écoutes fidèlement et notamment le mercredi. Tu aimes la lecture, tu as lu d'ailleurs un livre, ou plutôt une série de livres policiers, des policiers que tu aimes bien.
1: Oui, Arsène Lupin.
0: Est-ce que tu as vu la série avec Omar Sy ?
1: Oui, j'ai pas encore vu la saison 3 par contre.
0: Oui, c'est ça, la saison 3 c'est la dernière. Est-ce que ça t'a plu ?
1: Oui, oui, il y a beaucoup de suspense, c'est cool.
0: Il y a de l'action, hein.
1: Oui, oui, beaucoup.
0: Alors, ça n'est pas Lupin, en fait, hein. Ça n'est pas Arsène Lupin de Maurice Leblanc. C'est inspiré très librement de cette série de Maurice Leblanc. Le personnage joué par Omar Sy s'appelle Hassan Diop. Hassan Diop, c'est ça. Quelles sont tes activités ?
1: Je fais de l'escrime, du badminton et du rugby. Et j'aime bien la pêche et le vélo.
0: Voilà, bah des journées bien remplies alors, je pense. Victor, avec Victor Ferluc, donc Victor Brouillet, collégien, Victor Ferluc qui est lycéen, jeune lycéen. Bonjour Victor.
2: Bonjour.
0: Bonjour, tu habites Libourne ou pas ?
2: J'habite Libourne.
0: Ah, quel est ton lycée ?
2: Je suis au lycée Montesquieu.
0: C'est le meilleur ou ?
2: Tous les lycées sont bons.
0: Tous les lycées sont bons ici, hein, oui, absolument. C'est très bien, bravo. Il y a plusieurs lycées, c'est vrai, à Libourne. Et dans la vie ?
2: Dans la vie, je joue au tennis et aux échecs. Et j'aime beaucoup le rugby avec notamment le stade toulousain.
0: Pas Bordeaux-Bègles alors, d'accord, tu es plutôt du côté de Toulouse.
2: Ouh. Ouais, je suis plutôt à Toulouse.
0: Ouais, il a le droit d'être supporter de Toulouse. Et toi, Victor, tu aimes le rugby aussi ?
1: Oui, et je suis aussi du côté de Toulouse.
0: Aïe, aïe, aïe, aïe, aïe, aïe, il est malheureux. Alors là, autant sur la question des lycées, vous avez été tout à fait diplomate, mais alors sur la question du rugby, aïe, aïe, aïe. Victor Brouillet, Victor Ferluc, les questions du spécial jeune. Première question bleue de Raymond de Bramoulet à Cire-les-Mélo. Quel vêtement estival doit son nom à un mot anglais qui signifie court ?
2: Short.
1: Un short. Short ?
0: Bah oui, c'est short, absolument. Première question, pour bien démarrer assez facilement. Short. Deuxième question bleue, ils se disent « Oh là là, si c'est ça les questions, ça va être facile. » Deuxième question bleue de Chantal Barrois à La Riche, en Indre-et-Loire. Champion de course à pied, quel est cet oiseau terrestre reconnu comme le plus gros du monde qui, mis à part l'homme, n'a aucun prédateur ?
2: C'est l'autruche.
0: C'est l'autruche, c'est ça. Plus grand oiseau actuel. Capable, nous dit Chantal, de terrasser un lion, 2 mètres en moyenne pour les femelles, 2,80 mètres pour les mâles, avec un poids qui peut aller jusqu'à une centaine de kilos, même beaucoup plus pour les gros mâles. L'autruche. Question bleue, troisième question bleue spéciale jeune, de Nicole Pouget, qui habite la Loubière, en Aveyron. Quelle est cette cité qui est le chef-lieu, disons la capitale, entre guillemets, de la Vénétie ? Ah oui ?
2: Venise.
0: Eh oui, c'est Venise, la capitale de la Vénétie, en Italie, dans le nord-est de l'Italie.

0: Allez, on passe aux questions blanches un peu plus dures. Question de Gabin Comte d'Aix-en-Provence. Dans quel pays vit l'orignal ? Tiens, on revient aux animaux. Dans quel pays vit l'orignal ?
1: Le Canada ?
0: Vous savez que vous pouvez proposer plusieurs réponses à ce stade du jeu. Vous nous dites le Canada. Bonne réponse. L'orignal, c'est l'élan américain. C'est le nom que l'on donne à ce cervidé. Au Canada en particulier, l'élan. Question blanche aussi de François Monnier à Blois. Question postée sur franceinter.fr. Quel est le périmètre d'un triangle équilatéral dont l'un des côtés est égal à 11 cm ? Je rappelle la question. On réfléchit, même les adultes s'amusent à jouer avec ces questions-là. Quel est le périmètre d'un triangle équilatéral dont l'un des côtés est égal à 11 cm ?
2: C'est 33.
0: C'est 33 sans hésiter. 11 fois 11 fois 11. Trois côtés égaux, même longueur. 33 pour le périmètre de ce type de triangle. La question rouge d'Alain Tamalet à Salles-la-Source. Et on retourne en Aveyron avec la question d'Alain. Quels sont les quatre sports les plus pratiqués en France en nombre de licenciés? Alors les derniers chiffres dont on dispose, ce sont les chiffres de l'année dernière, de 2022. Les quatre sports les plus pratiqués, si on s'en tient au nombre de licenciés. Je vous écoute.
2: Du coup, on peut peut-être valider les deux premiers. On en est à peu près sûr.
0: Oui, bien sûr.
1: Le foot et l'escalade.
0: Ah, il n'y a pas l'escalade dans les...
1: Le tennis, pardon.
0: Le football et le tennis. Alors, il en manque deux, effectivement. Allez-y. En nombre de licenciés en 2022. Oui. Allez-y.
2: On peut tenter le rugby et la natation.
0: Pas le rugby, pas la natation.
3: La danse.
0: Donc les sports.
1: La danse.
0: Pas la danse. Donc les quatre sports les plus pratiqués en
1: la
0: France.
1: La gym.
0: Non plus. En nombre
2: de licenciés. Le basketball.
0: Le basketball, d'accord. Et l'autre.
2: Le handball.
0: Pas le handball. Il en manque un. Question que je vous repose tout de suite. Attention, une seule réponse. Alain Tamalet vous demande les noms des quatre sports les plus pratiqués en France en nombre de licenciés en 2022. Vous avez cité, et c'était vrai, le football, le tennis et le basketball. Il en manque un sport parmi ce top 4, si on peut dire.
2: L'équitation, peut-être. Et sinon, quel sport est connu en France ?
1: Badminton.
2: L'équitation.
0: L'équitation, c'est exact. Les quatre sports les plus pratiqués en France en nombre de licenciés en 2022, en 1, le football, en 2, le tennis, en 3, l'équitation, en 4, le basketball. Viennent ensuite le golf, la natation, le canoë-kayak et le rugby. Voilà, les quatre premiers, foot, tennis, équitation, basketball. Vous avez répondu à toutes les questions, voulez-vous poursuivre avec le...
1: Banco.
0: J'ai l'impression que c'était sous forme de question. Banco ? Banco ou...
1: Banco !
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0: Nous allons voyager avec cette question banco de Mélanie Estève à Paris dans le 18e arrondissement. Quelles sont ces îles ou quel est cet archipel du Pacifique situé très au large de l'Équateur, du pays l'Équateur, réputé pour la nature ? Et pour les animaux, iguanes en particulier, tortues en particulier, il y a un parc national et une réserve marine. Quel est le nom de cet ensemble d'îles, de cet archipel ?
1: Pas les îles Sandwich.
2: Alors, moi je pense, il y a les îles, par exemple, Galapagos, ça pourrait être une solution, mais ça appartient à l'Équateur.
1: Mais, oui, mais du coup c'est au large.
2: C'est au large de l'Équateur, sans doute. Du coup, je sais qu'il y a des gros iguanes qui vivent là-bas. Du coup, je pense que les Galapagos, ça peut être une réponse.
0: J'adore, j'écoute. Vous entendez, vous aussi. Vous avez entendu nos deux amis, Victor, qui discutent entre eux.
2: Bon, ben, on va tenter les Galapagos.
0: Et vous avez raison, ce sont les Galapagos qui, en effet, dépendent de l'Équateur, du pays l'Équateur. Réputé pour les tortues, les iguanes, un parc national et une réserve marine, les îles Galapagos, province de l'Équateur, bien que très au large du pays. Félicitations pour ce banco, vous pouvez tout remettre en jeu sans que ce soit une obligation en tentant le...
2: Bah, du coup, on a un dilemme, on n'est pas d'accord.
0: Ah, ça arrive. Moi, autrement dit, Victor Brouillet, qui est en quatrième, voudrait s'arrêter.
1: Oui.
0: C'est ça. Alors que Victor Ferluc, qui est en seconde, voudrait continuer. Moi, j'ai tendance à dire, dans ce genre de situation, celui qui veut s'arrêter est celui qui décide, parce que sinon, il peut celui qui continue peut entraîner l'autre dans quelque chose, une aventure à risque. Mais c'est juste une petite indication qui n'a pas valeur d'ordre ou de conseil plus que ça. Surtout pas d'ordre, en tout cas.
2: Bah, décide, hein, vas-y.
1: Non.
0: Vous vous arrêtez ? On s'arrête là, le banco est gagné, c'est bien. 500 euros, voilà, c'est validé, c'est pour vous, c'est dans la poche. Ou presque, le temps qu'on vous fasse un virement. Victor Brouillet et Victor Ferluc, banco et des cadeaux. Le Petit Larousse illustré 2024, c'est toujours utile. Et un manga sur le thème des sciences, Science Academy, réflexion sur la lumière, également publié par Larousse. Merci de nous suivre. 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Et justement, à la radio sur France Inter, je vous dis à demain, si vous le voulez bien.
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4: Et coucou les petites curieuses et les petits curieux, qui aime dessiner et faire de la construction ici?
5: Bonjour, je m'appelle Siloé, j'ai 10 ans et j'aimerais savoir qui a inventé le métier des architectes. Merci, au revoir.
4: Merci Siloé pour ta question. Je suis avec une architecte justement et même la présidente de tous les architectes en France. Elle est présidente de ce qu'on appelle le Conseil de l'Ordre des Architectes, Christine Lecomte. Alors, qui a inventé votre beau métier ?
6: Ah là là, c'est un métier qui est très très très vieux. C'est un métier qui date de 2600 avant Jésus-Christ à peu près.
4: Waouh !
6: On pourrait dire que les pharaons ont été les premiers à vraiment inventer ce métier. Si on peut dire inventer, parce que finalement c'est un besoin d'avoir un architecte. Parce qu'avant de construire, on a besoin de savoir ce qu'on veut construire. Et donc, le plus ancien nom d'architecte connu...
4: C'est numéro bis ? Non.
6: Alors, ça pourrait être numéro bis, mais je pense que numéro bis, finalement, est le cousin éloigné d'Imhotep, qui était le premier architecte et qui a créé un complexe funéraire pour les pharaons à peu près en moins 2100 avant Jésus-Christ.
4: Donc, Imhotep invente. Et après, comment la pratique devient finalement, se transforme en profession au fur et à mesure du temps ?
6: Eh bien, c'est plutôt en Grèce antique que ça arrive. C'est-à-dire que architecte vient du grec. Hein. C'est peu ou prou, ça veut dire archos, le chef, le maître, on va dire, et tecton, l'ouvrier, la technique, l'artisan. C'est un peu le maître artisan, celui qui va conduire la technique. Et d'ailleurs, j'avoue qu'on est nombreux à se dire c'est quand même bien de conduire la technique. Donc, il y avait cette chose-là au départ, c'était celui qui allait être le conseiller technique, qui allait aider à superviser et qui allait créer les prouesses techniques. Et notamment, on pourrait dire que les premiers architectes indépendants qui ont eu cette vocation-là, c'est à peu près à partir du 4e siècle avant Jésus-Christ. Et puis, on a eu un architecte romain qui a été le premier à faire un traité d'architecture. Et si j'en parle, c'est Vitruve. C'est que c'est lui qui a un peu défini ce qu'on pourrait appeler aujourd'hui les trois piliers de l'architecture encore aujourd'hui. Dans son traité de Architectura, il a dit « Firmitas, utilitas, venustas ». Et ça veut dire « solidité, utilité et beauté ». Et si vous pensez à l'architecture, c'est un peu ces trois piliers.
4: Encore aujourd'hui ?
6: Encore aujourd'hui, on sait qu'un édifice doit être solide, qu'il doit être utile et que l'architecture, bah, c'est tout ce qui nous fait vibrer, donc c'est tout ce qui nous rend heureux, donc c'est la beauté.
4: Christine Lecomte, un petit conseil pour les enfants qui nous écoutent, qui voudraient devenir architecte. Il faut bien travailler dans quelle matière particulièrement ?
6: Il faut être très curieux si on veut devenir architecte parce que c'est un métier et des études où on va voir plein de matières différentes. On va faire de l'histoire, de la géographie, un peu de mathématiques pour apprendre les matériaux et la résistance des matériaux, évidemment du dessin, et puis on apprend aussi à bien écrire parce qu'on a besoin de ça. Donc je dirais qu'il faut essayer d'avoir une curiosité dans toutes les matières, mais surtout il faut ouvrir les yeux en grand dès qu'on est petit, regarder autour de nous parce que l'architecture ça s'apprend aussi à travers l'environnement et tout ce qu'on voit dans nos villes et dans nos villages aujourd'hui.
4: Voilà, ouvrez grand les yeux et cherchez le solide, l'utile et le beau. Salut les matelots.

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0: Les nuits ne sont jamais silencieuses dans l'état du Maryland, sur la côte est des États-Unis. Là, une ombre se faufile à travers les chênes et les magnolias. Soudain...
1: Des pas. C'est un renard.
0: Harriet Tubman se met à courir le plus loin possible en suivant l'étoile polaire.
1: Si mes maîtres me rattrapent, ils me tueront.
0: Nous sommes en 1849. Harriet Tubman est esclave. Comme la plupart des Noirs américains, sa vie appartient à un maître blanc à qui il faut obéir sans broncher. Les maîtres blancs disent souvent...
1: Un esclave, c'est comme du bétail. Une bête de plus dans un cheptel.
0: Alors Harriet s'est enfuie, seule, dans la nuit.
2: Go down, Moses. Way down in Egypt land.
0: Devenue libre, elle sauvera à son tour 300 esclaves de l'enfer. Alors que sa tête est mise à prix, elle conduira à travers les forêts et les rivières 19 convois de fugitifs jusqu'à la frontière avec le Canada, bravant les chasseurs d'esclaves et mille autres dangers.
1: Impossible d'être libre si les autres ne le sont pas.
0: Surnommée la Moïse Noire, voici l'odyssée de l'incroyable, la prodigieuse, la tenace, la force de la nature, Harriet Tubman, une femme de courage et d'exploit, une lumière dans les ténèbres de l'histoire. On ne sait pas exactement quand est née Harriet Tubman. Peut-être en 1820, peut-être en 1822. Comment savoir? On ne consigne pas vraiment les naissances à l'époque, et certainement pas celles de nouveaux esclaves. Aux États-Unis, en ce temps-là, la plupart des femmes et des hommes blancs considèrent que les Noirs leur sont inférieurs. Alors, ils les privent de leurs droits et les exploitent sans état d'âme jusqu'à l'épuisement.
3: Cueillez-moi ça! Vite et bien!
0: Dans l'état du Maryland, les esclaves cultivent le coton dans les plantations ou bien ils travaillent dans la maison de leur maître. Harriet Tubman a 5 ans. Haute comme 3 pommes, le front haut, le regard vif. Elle ne s'appelle pas encore Harriet, mais Minty. La petite ne va pas à l'école. Elle n'apprend ni à lire ni à écrire, non. Son maître, Edward Brodess, vient de la louer à un autre propriétaire. Louer ? Oui, oui, comme une charrette ou bien un âne. Séparée de sa famille, Minty travaille désormais pour Miss Suzanne.
4: Montre-moi tes ongles. Et tes dents? Tire la langue. Tu n'es pas malade au moins?
1: Non, Miss Suzanne.
0: Le jour, Minty récure la maison du sol au plafond. Et lorsque la nuit tombe, elle doit encore bercer le bébé de sa maîtresse jusqu'à l'aube.
4: Je ne veux pas l'entendre pleurer, c'est compris?
0: Le problème, c'est qu'à 6 ou 8 mois, un enfant, quoi qu'on fasse, ça se réveille et ça crie. Une nuit, Minty est battue 5 fois avant le petit déjeuner. La petite sent son cœur brûler de rage. Cette même rage qu'elle a vue tant de fois dans les yeux de sa mère. Comme elle, Minty ne baisse jamais le regard.
5: Baisse les yeux!
0: Même quand les blancs l'exigent.
5: Baisse les yeux!
0: La petite, qui a la réputation d'être revêche, passe d'un propriétaire à un autre.
5: Idiote!
6: Idiote! Bonne à rien!
5: Bonne à rien! C'est pas possible d'être aussi incapable!
6: Capable?
5: Pff, idiote!
0: L'enfant a 8, 10, 15 ans. On lui fait faire toutes sortes de travaux. Tisser des vêtements, couper du bois, garder les bœufs, ou même attraper des rats musqués dans la rivière. Seule, dans la forêt, au bord de l'eau, elle observe. Elle écoute. Minty a des sortes de visions, comme des rêves. Tout a commencé il y a quelques mois, lorsqu'un contremaître l'a envoyé valdinguer par terre. À deux doigts du passé, sa tête lui joue depuis de drôles de tours. Minty s'évanouit un peu partout, sans crier gare. Parfois, son corps se met même à trembler. Chaque fois, elle est persuadée que c'est Dieu qui lui parle. Alors elle lui demande...
1: Seigneur, donne-moi la force de me battre.
0: Plusieurs révoltes d'esclaves ont déjà eu lieu dans le passé. Certains ont même réussi à s'échapper, seuls, au nord du pays, où l'esclavage est désormais interdit. Chacun d'entre eux a risqué sa vie et déployé des trésors d'imagination. Qui s'est grimé en homme blanc? Qui s'est caché dans la cale d'un bateau? Qui s'est fait envoyer par la poste dans une boîte jusqu'à la ville libre de Philadelphie? Ces femmes et ces hommes ont parfois parcouru des milliers de kilomètres, sans carte, sans boussole. Au sud, dans les états esclavagistes, comme le Maryland, les maîtres affranchissent parfois leurs esclaves. C'est d'ailleurs ce qui est arrivé au père de Minty.
1: On peut être noir et vivre libre. Mon Dieu, si tu m'as sauvé, c'est pour une raison. Alors montre-moi le chemin.
0: En ces années, les États-Unis découvrent émerveillés les premiers trains à vapeur qui sillonnent tout l'est du pays. Mais il existe depuis peu un autre chemin de fer, plus souterrain, plus secret, et qui aide les esclaves à se sauver. L'Underground Railroad, le chemin de fer clandestin.
5: Chut, vas-y.
0: Ce nom se murmure à voix basse, d'initié en initié, jusqu'aux oreilles de celles et ceux qui veulent être libérés.
5: Chut.
0: Ce réseau d'évasion, mis en place par des femmes et des hommes noirs, mais aussi des blancs très religieux, qu'on appelle des Quakers, utilise tout un langage codé. Un conducteur guide les esclaves, appelés les passagers, de cachette en cachette, renommés gardes pour l'occasion. Ainsi, les fugitifs sont accompagnés, depuis les états esclavagistes du Sud, jusqu'aux terres promises de la liberté. En Pennsylvanie, dans l'Illinois ou le Massachusetts, tous ces états abolitionnistes où la vie des Noirs vaut autant que celle des Blancs. Mais les esclaves qui s'enfuient n'arrivent pas toujours à atteindre le Nord. Des chasseurs d'esclaves, grassement payés, sillonnent les bois pour les rattraper.
1: Un esclave qu'on retrouve ne fait jamais de vieux os.
0: Fauché, Andrew Brodess, le propriétaire de Minty, décide de la vendre pour de bon.
5: Qu'à bosser comme tu es, tout le temps à pioncer. Je ne peux même plus louer ta vieille carcasse.
0: Alors chaque nuit, Minty prie. Mais son maître s'obstine. Minty transforme sa prière.
1: Seigneur, si tu ne peux pas adoucir son cœur, fais-le disparaître.
0: Quelques jours plus tard, Andrew Brodess meurt. Minty n'est pas libre pour autant. Une esclave. Ça se transmet en héritage, comme une maison ou un cheval.
1: Dieu sait ce qu'il va m'arriver.
0: Nous sommes en 1849. Minty a 26 ou 28 ans. Ce soir, protégée par la nuit, elle va risquer sa vie pour la liberté. Le soleil vient de se coucher. Rien ne doit trahir sa fuite. Ses proches? Elle ne peut même pas leur dire au revoir, seulement les avertir. En passant près des bicoques où dorment les esclaves, elle se met à chanter.
2: Quand ce vieux chat reviendra, je vous quitterai. Je suis en route pour la terre promise, m'apprête à vous quitter.
0: Minty s'approche de la clôture. Son cœur tambourine dans sa poitrine. Elle soulève la barrière en tremblant. Un pas. Deux pas. Ça y est, la voici dehors, hors de la plantation de son maître. Où aller exactement, elle l'ignore. Elle sait seulement une chose que son père lui a apprise.
1: Pour me rendre au nord, je dois suivre l'étoile polaire.
0: Alors elle marche jusqu'à l'aube. Une femme Quaker lui a indiqué une adresse avant de partir. Minty frappe à la porte.
6: Entre vite, ma sœur.
0: C'est sa première gare sur le fameux chemin de fer clandestin. De cache en cache, Minty progresse vers le nord. Après 2 semaines de voyage et 150 km à pied, elle traverse enfin cette ligne miraculeuse qui sépare les esclaves de la liberté. Et soudain, le soleil se lève.
1: Je suis libre! Je suis libre! Mon Dieu, tu répands de l'or à travers les arbres et les champs! Je suis enfin au paradis!
0: Alors, elle s'est choisi un nouveau prénom.
1: Harriet, comme ma mère. Harriet Tubman.
0: Harriet Tubman n'est plus une esclave.

0: à Philadelphie où elle s'installe, Harriet travaille dans des hôtels.
1: Cet argent, c'est pour moi ? Waouh ! C'est le tout premier salaire que je gagne dans ma vie !
0: Ici, comme à New York ou Chicago, les Noirs peuvent vivre à leur guise. Certains publient même des livres et des journaux. Harriet fréquente des militants abolitionnistes, noirs et blancs, qui luttent contre l'esclavage. Chaque jour qui passe, elle pense à ses amis et à sa famille.
1: Ma mère, mes sœurs, mes frères, comment être libre si vous ne l'êtes pas? Je dois repartir dans le Maryland et vous libérer tous. Chaque centime que je gagnerai, chaque seconde de ma vie servira à briser vos chaînes.
0: Repartir? C'est de la folie! Qu'importe, Harriet entre dans la résistance, elle devient conductrice de train. Et quelle conductrice! Elle effectue une vingtaine de voyages, des plantations du sud jusqu'au nord du pays et au Canada. Chaque périple est un incroyable risque. Harriet développe des techniques infaillibles.
1: Fuir le samedi soir. Les esclaves sont de repos le dimanche. Les maîtres ne découvriront leur absence que le lundi matin. Ne jamais voyager de jour, mais la nuit. Et traverser les rivières pour semer les chiens.
0: Et ça marche. Où qu'elles se rendent, des dizaines de femmes et d'hommes disparaissent mystérieusement des plantations. Rapidement, sa tête est mise à prix. Dans le Maryland, les propriétaires blancs remuent ciel et terre pour retrouver celle qu'on surnomme désormais la Moïse noire. Moïse ? Oui, comme ce personnage de la Bible qui aurait guidé les Juifs hors de l'Égypte où Pharaon les avait réduits en esclavage. Harriet n'a pas son pareil pour brouiller les pistes. Son visage est dessiné sur des avis de recherche placardés dans tout le Maryland. Cache l'entière, elle se déguise en paysanne, en femme du monde ou en homme. Et elle chante pour transmettre des messages secrets, annoncer aux esclaves une prochaine évasion ou prévenir d'un danger. Chanter lentement signifie qu'il faut ralentir. Si Harriet accélère le rythme, alors, la voix est libre. Grâce au chemin de fer clandestin, près de 100 000 esclaves sont libérés. Mais des millions sont encore dans les fers. L'esclavage déchire le pays. Les États du Nord veulent forcer le Sud à l'interdire. En 1861, c'est le début de la guerre de sécession.
1: S'il faut se battre pour libérer les miens, alors je le ferai.
0: D'abord infirmière, Harriet prend très vite les armes aux côtés des soldats du Nord. Les généraux sont épatés par son endurance, sa détermination et surtout sa connaissance du terrain. Harriet sert d'espionne et de guide avant de commander elle-même une grande opération militaire. Le 2 juin 1863, Harriet est chargée d'attaquer les plantations de la rivière Combahee, en Caroline du Sud.
1: J'en ai traversé plein des rivières comme celle-ci. Je les connais comme ma poche.
0: Dans la nuit noire, elle guide 3 bateaux, transportant 300 soldats. L'aube se lève. Harriet lance l'attaque.
2: Suivez le général Tompkins !
0: Des dizaines de plantations brûlent. 750 esclaves sont libérés ce jour-là. En 1865, les États du Nord gagnent la guerre de sécession. Le 18 décembre de cette même année, l'esclavage est enfin aboli dans tout le pays. Ainsi vécut l'incroyable Harriet Tubman. La femme que rien ne pouvait arrêter et qui, avec l'aide du chemin de fer clandestin, a libéré 300 esclaves de leur chaîne.
1: Sans vouloir me vanter, je n'ai jamais déraillé, ni perdu un seul passager.

0: Derrière cette odyssée, il y a Nicolas de Pagraf, Anne Lioro, Chantal Le Montagnier, Basile Bocquer et moi, Laure Grand-Besançon.
1: Et moi, Alina Fanoukoué.

Harriet Tubman est absolument éternelle. D'autant qu'elle est devenue un corps céleste. Depuis 2010, un astéroïde porte son nom. Ma foi, c'est bien la moindre des choses.

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3: 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Voici ma blague, que fait un poussin de 50 kilos?
2: Un poussin de 50 kilos? Alors là, je ne sais pas. Il fait de la musculation?
3: Piou, piou!
1: Génial cette blague, je vais la raconter à mes potes.
2: Décidément, les animaux sont de sacrés farceurs.
4: Bonjour, je m'appelle César, j'ai 6 ans et je veux vous raconter une blague. Quelle est la forme, la préférée forme géométrique du canard?
2: Aucune idée, César.
4: Le coin, coin, coin, coin, coin.
5: Je la connaissais pas celle-là et je valide.
6: Bonjour, je m'appelle Marceau, j'ai 7 ans et j'habite à Angers. Quel est le plat préféré des tennisman? La raclette, bien sûr. Au revoir.
2: Ah, la raclette de tennis, mais c'est bien connu ça.
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8: Une fois, je m'ai endormie dans la classe et j'ai fait un drôle de rêve.
9: De la fenêtre de la classe, j'ai vu sur la cour de récré quelque chose d'assez cocasse est en train de se passer.
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0: poils du nez qui poussent. 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

Il est l'heure d'aller se coucher, mais mon doudou s'est encore caché. Doudou. Mon doudou. Où es-tu? Où te caches-tu? Je crois que mon doudou est encore parti à l'aventure. Quel coquin ce doudou! Est-ce que tu veux venir chercher mon doudou avec moi? On y va! Mais qu'est-ce qu'on fait là? Où est-ce que Doudou nous a encore emmenés? Où est-ce que l'on est? On est dans un magasin de jouets. Autour de nous, il y a de grandes allées colorées. De chaque côté des allées, il y a des étagères remplies de poupées, de peluches, de jeux de société. On y trouve aussi des vélos, des trottinettes et des petits robots. Est-ce que tu crois que mon doudou se cache ici? Le magasin est tellement grand que je ne sais pas par où commencer. Mon doudou est peut-être caché au rayon des déguisements. On va voir. Au rayon des déguisements, je vois des épées de chevalier, des casques argentés, des boucliers ornés de lions et de dragons, des châteaux en carton, mais je ne vois pas mon doudou. Écoute, tu entends? On dirait que quelqu'un s'amuse avec une baguette magique.

0: Doudou, c'est toi ? Mon doudou s'est peut-être déguisé en fée. Au rayon déguisement, on trouve de tout. On trouve des perruques, des masques rigolos, des chapeaux de pirates, des capes de super-héros. Doudou ? Doudou, c'est toi ! Mon doudou s'est transformé en super-héros. Il s'amuse à lancer des rayons laser. Waouh ! Bravo ! Tu es devenu un super doudou ! Maintenant, doudou, va remettre le déguisement à sa place, s'il te plaît. Je t'attends ici, à côté de la sortie. Tic-tac. Tic-tac. Le temps passe. Tic-tac. Tic-tac. Le temps passe et mon doudou n'a toujours pas montré le bout de son nez. Je crois bien que mon doudou veut jouer à cache-cache avec moi. Mon doudou est peut-être en train de jouer aux petites voitures. Non, pas de doudou. Mon doudou est peut-être en train de jouer au petit train.
1: Non, non, non.
0: Non, pas de doudou non plus au rayon des petits trains. Où est-ce que ce coquin de doudou est encore passé? Je vais aller voir du côté des jeux de construction en bois. Le jeu préféré de Doudou, ce sont des petites planches de bois que l'on peut empiler les unes sur les autres. Avec ces petites planches de bois, on peut construire des ponts, des maisons, des dragons, des tours hautes jusqu'au plafond. Mais le plus amusant, c'est de détruire toutes ces constructions, de tout faire tomber. De tout casser. Doudou, tu es là? Je suis bien contente de t'avoir retrouvé. Le magasin de jouets va bientôt fermer. Tu viens, Doudou? Il est l'heure de s'en aller. Mais mon doudou n'est pas du tout d'accord pour s'en aller. Il ne veut pas partir sans avoir vu ses amis Doudou.
1: Non, non, non.
0: Le doudou tigre. Le doudou chat. Le doudou chien. Et le doudou souris. Si tu veux, mon doudou, on peut rester ici, dans le magasin de jouets, et organiser une soirée pyjama avec tous tes amis doudous. Dors bien, petit doudou. 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
4: Et coucou les petites curieuses et les petits curieux, enfilez vos blouses, on fait une expérience.
5: Bonjour, je m'appelle Octave et je voudrais savoir comment extrait-on l'ADN des cellules. Au revoir.
4: Merci pour ta question, Octave, très bien posée. Comment extrait-on l'ADN des cellules? C'est un super spécialiste de l'ADN qui va te donner le mode d'emploi. Chercheur CNRS Ludovic Orlando, archéologue moléculaire. Alors, expliquez-nous tout ça.
6: Alors, on va arriver aux commandes tout de suite, et c'est une très bonne question, Octave. Mais en fait, il faut savoir que c'est très fondamental et très important que l'on puisse extraire de l'ADN. Et d'ailleurs, nos laboratoires font ça tous les jours. Donc, Octave, tu sais sûrement qu'il existe plusieurs types de cellules. Par exemple, les plantes n'ont pas les mêmes cellules que les humains. Et en fonction des cellules, eh bien, elles vont être plus ou moins rigides, plus ou moins difficiles à travailler. Et donc, ce que je vais te dire, Octave, eh bien, il va falloir un petit peu l'adapter en fonction de si tu veux obtenir de l'ADN de plantes, de l'ADN de bactéries ou de l'ADN, par exemple, d'humains. Mais à la louche, tu vas pouvoir suivre cette recette. Alors, la première étape de cette recette...
4: Ah, les recettes, en cuisine.
6: La première étape de la recette, ça va être qu'il va falloir casser les cellules. Donc, tu peux imaginer une cellule comme une sorte de ballon. Et ce ballon, il va falloir vraiment le dégonfler, le percer. Et donc, on fait ça au laboratoire en mettant des cellules dans un liquide qui est une solution d'eau, en fait, dans laquelle on rajoute des détergents. Alors, détergent, ça fait un peu savant, mais en fait, c'est ni plus ni moins que du liquide vaisselle.
4: Ah ouais.
6: Ou quelque chose comme ça, du savon. Et ça, ça va avoir une vertu, c'est que la paroi du ballon, chez les cellules, elle est faite d'acide gras, de sorte d'huile, si tu veux. Et donc, en faisant ça, les détergents, ça va casser l'huile, ça va disperser l'huile, si bien que notre ballon, première étape, est désormais complètement troué et complètement dégonflé. Donc, l'ADN commence à sortir du ballon. Et donc, une fois qu'il est dans le liquide, le problème, c'est que les détergents, ça n'a pas détruit tout ce qui constitue la cellule. Donc, il va falloir éliminer les débris de ces cellules. Et ça, alors, généralement, il y a plein de manières pour le faire, mais on le fait en rajoutant des sels dans cette solution, en mettant vraiment beaucoup de sel, littéralement, comme le sel de cuisine d'ailleurs, en chargeant cette solution de cela. Et ça, ça va avoir un effet magique, en fait. Ça va être de faire précipiter tous les débris. Alors, un précipité, c'est un mot savant pour dire, ça forme une sorte de nuage à l'intérieur de la solution. Et d'ailleurs, on le voit, ce nuage, mais maintenant, il est en suspension dans la solution. Donc, il faut s'en débarrasser, puisqu'il s'agit des déchets. Et pour s'en débarrasser, très souvent, on va utiliser une machine qu'on appelle une centrifugeuse. Cette centrifugeuse, c'est une sorte de manège qui tourne à très, très, très, très grande vitesse. Et donc, sûrement, Octave, tu as été déjà dans un manège et tu sens que quand le manège tourne sur lui-même très vite, tu te retrouves repoussé à l'extérieur du manège. Et bien, c'est ce qui va arriver à notre précipité, à notre nuage, si bien qu'il va se coller sur les parois du tube que l'on utilise. Et ça, c'est très pratique, puisque s'il est collé, eh bien, on peut récupérer la solution qui, maintenant, contient
4: et
6: l'ADN.
4: Propre, il n'y a que de l'ADN.
6: Alors, à ce stade, il manque encore une toute dernière étape. Il va falloir le purifier parce qu'il est propre, mais pas encore tout à fait suffisamment propre pour qu'on puisse vraiment le travailler au laboratoire. Eh bien là encore, on va utiliser quelque chose qui est comme une opération de magie, puisqu'il suffit de rajouter de l'alcool dans la solution et l'ADN n'aime pas l'alcool. Donc cette fois, si on le met dans l'alcool, autant il est bien dans l'eau, il est tout à fait dilué dans l'eau. Dans l'alcool, il va se recroqueviller, se précipiter lui-même. Et donc il suffira, puisqu'il forme à nouveau, lui, cette fois, le nuage. Il suffira de réutiliser la même centrifugeuse pour le coller au fond du tube et après le faire sécher en attendant que l'alcool sèche et le récupérer dans la solution que l'on souhaitera pour pouvoir le manipuler.
4: Voilà, vous n'avez plus qu'à essayer chez vous, mais pour l'analyse ensuite, là, c'est une autre histoire. Salut les matelots.
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8: Tout le monde est là ? Ok, super. Voilà, approchez-vous là, venez tous.

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4: Bonjour, je m'appelle Olivier Norek et je vais vous raconter l'histoire du lapin shérif.

0: Je m'appelle Olivier. La première lettre de mon prénom est un O. Et ma maman me dit souvent que c'est parce que je suis haut comme trois pommes. Est-ce que tu m'entends quand je te parle ? Je préfère demander parce que j'ai toujours l'impression qu'on ne m'entend jamais. J'ai aussi toujours l'impression qu'on ne me voit jamais. C'est peut-être ça, d'être un enfant haut comme trois pommes. On est presque invisible. Dans la cour de récréation de l'école, je suis souvent tout seul. J'ai peur que les autres ne me trouvent pas drôle, ou pas sympa, ou pas intéressant. Alors je préfère rester presque invisible, je lis un livre ou je joue dans ma tête. À la cantine, comme je suis presque invisible, je préfère manger seul. Et pendant les cours de sport, quand on fait les équipes pour jouer au foot ou à la balle aux prisonniers, je reste avec les cartables et les manteaux. Même sur la photo de classe, on ne me voit pas. Mais là, c'est ma faute. En fait, ce jour-là, j'étais allé aux toilettes et personne n'a remarqué mon absence. Ni le photographe, ni ma maîtresse, même pas les autres élèves. Alors, cette année, sur la photo de classe, il manque un Olivier, avec un O, comme trois pommes. Dans le bus, pour aller à l'école, les autres enfants jouent, crient, chantent et s'amusent. Et moi, je voudrais bien les accompagner, mais je n'ose pas. Si j'avais du courage, j'irais même m'asseoir à côté de Julie. Julie, elle porte toujours un joli nœud dans ses cheveux. Elle est belle, et quand elle sourit, ça appuie sur mon cœur. Je crois que je suis un peu amoureux de Julie. Seulement, elle non plus. Elle ne me voit pas. Quand je rentre le soir à la maison, je retrouve mon papa et ma maman. Heureusement qu'ils sont là parce que, avec eux, je ne suis jamais invisible. Je crois que mon endroit préféré au monde, c'est ma maison. Et mon moment préféré au monde, c'est Noël. Les guirlandes, les chansons, les illuminations dans les rues, les cadeaux, des tonnes de câlins. Bon, tu connais ça par cœur. Mais attention, j'aime Noël, mais j'aime pas toutes les fêtes. Par exemple, le Mardi Gras. Le Mardi Gras, c'est tout pourri. Tu connais le Mardi Gras ? Quand on doit se déguiser pour aller à l'école ? Ma maman, pour les déguisements, elle a toujours des idées complètement bizarres. Une fois, elle m'a déguisé en robot dans un costume fait tout entièrement avec des boîtes de conserve. Ça faisait gling, bling, gling, bling, bling quand je marchais. C'était trop la honte. Une autre fois, elle m'a déguisé en monstre dans un costume fait rien qu'avec des sacs poubelles et des guirlandes de couleurs. Et là aussi, c'était trop la honte. Si je t'en parle, c'est que Mardi Gras, c'est demain. Et ma maman a encore eu une idée affreuse. Elle veut m'habiller en lapin. Sérieux, en lapin ? Elle m'a fait des oreilles gigantesques qui me tombent devant les yeux et une queue super longue. Ce déguisement, c'est n'importe quoi. Les vrais lapins, ils ont un petit pompon en bas du dos, tout blanc et tout doux. Ils n'ont pas de longue queue. Tout le monde va rire de moi, ça va être affreux. Pour une fois, c'est sûr qu'on va me voir. Je voudrais tellement rester caché à la maison toute la journée. Alors mon papa, pour me consoler, est venu dans ma chambre. Il avait quelque chose de caché dans sa main, comme un secret ou un cadeau précieux. « Regarde, me dit-il, c'est une étoile de shérif. » Quand j'étais petit, c'était mon déguisement préféré. Tu sais ce que c'est qu'un shérif ? C'est le chef de tous les policiers. Il arrête les bandits, il protège les enfants, et pour qu'on le reconnaisse, le shérif porte toujours une étoile dorée sur la poitrine. « Mais je suis pas un shérif, papa, je suis un lapin. Un gros lapin tout pourri, avec des oreilles d'éléphant et une queue de chat. Je ressemble à rien, je veux pas aller à l'école, je veux pas y aller, je veux pas y aller, je veux pas y aller. » Alors mon papa a accroché l'étoile de shérif sur ma poitrine et m'a dit « Tu es bien plus qu'un lapin. Tu es le roi des lapins. Et tu es bien plus qu'un shérif. Tu es le roi des shérifs. Tu es le lapin shérif. » Bon, je sais bien que mon papa a inventé cette histoire rien que pour me faire changer d'avis, mais il me plaît bien, ce lapin shérif. Alors j'accepte d'aller à l'école, juste pour voir si mon papa dit vrai. Pour ce Mardi Gras, comme je l'ai prévu, les autres élèves ont des déguisements fabuleux. Il y a un garçon, déguisé en dragon, tout vert, tellement bien fait qu'on croit qu'il va cracher du feu par sa bouche et par ses fesses. Un autre garçon est déguisé en cosmonaute, tellement bien fait qu'on pense qu'il va filer dans les étoiles. Il y a aussi Julie, déguisée en princesse. Tellement belle qu'on l'imagine vivant dans un magnifique château. Dans la cour de récréation, les élèves jouent entre eux. Il y a Sébastien, le bagarreur, et Marco, qui fait toujours des blagues. Normalement, ils m'intimident trop, et je n'ose pas leur parler. Mais aujourd'hui, je ne suis pas Olivier. Aujourd'hui, je suis le lapin shérif. Alors je vais les voir, et je répète les mots de mon papa. Salut, je suis le roi des lapins, le roi des shérifs. Je suis le lapin shérif. Je peux jouer avec vous ? Bien sûr, me répond Marco. On avait un garçon en dragon, une fille en princesse, un cosmonaute, une vampire et un magicien. Mais il nous manquait un lapin. Bienvenue dans l'équipe. Incroyable. Je suis accepté. Ça marche. Ce déguisement de lapin doit être magique, c'est certain. La cloche sonne déjà. C'est l'heure du déjeuner à la cantine. Mais il ne reste qu'une place à la table des filles. Une seule place. Tout au milieu et à côté de Julie. Julie, la fille que j'aime beaucoup. Je crois que je t'en ai parlé, non ? J'ose à peine approcher parce que je suis sûr de rougir. Pourtant, aujourd'hui, je ne suis pas Olivier. Alors je leur dis « Salut, je suis le roi des lapins, le roi des shérifs, je suis le lapin shérif. Je peux déjeuner avec vous ?» Et Julie me répond
1: « Super, ça tombe bien. Si t'es un vrai lapin, tu vas pouvoir terminer mes carottes. Moi, j'aime pas trop ça. »
0: « Moi non plus, j'aime pas trop ça, » dit une fille.
1: « Ah, moi non plus, j'aime pas trop ça, »
0: dit une autre. On rigole tous ensemble et je me retrouve avec une montagne de carottes dans mon assiette. Bon, j'aime pas trop ça non plus, les carottes, mais je suis à côté de Julie et c'est vraiment, vraiment tout ce qui compte. De retour à la maison, je garde mon costume de lapin shérif. Je raconte à mes parents mon incroyable journée. Les nouveaux copains, Marco, Sébastien, mais surtout Julie. Julie et son joli sourire. Même à table pour le dîner, je reste habillé en lapin. Et même au lit, j'ai le droit de dormir en lapin. Un déguisement magique, ça ne s'abandonne pas. Malheureusement, le lendemain, au petit déjeuner, mon papa me demande de l'enlever. Le mardi gras est fini, on ressortira le lapin l'année prochaine. Mais alors, les copains de l'école, Marco et Sébastien et Julie, ils voient bien le lapin shérif, mais ils ne voient jamais Olivier. Je vais encore devenir invisible. Je veux pas redevenir Olivier, je veux rester en lapin shérif. Alors ma maman me prend dans ses bras et elle utilise sa voix douce, celle qu'elle prend pour me consoler ou pour me dire qu'elle m'aime. Et elle me dit « Tu n'as pas besoin de déguisement pour être formidable. Dans ton cœur, tu es toujours le roi des lapins, le roi des shérifs. Tu es merveilleux, intéressant, drôle, intelligent, mais personne ne le saura si tu ne vas pas vers eux. Il suffit d'avoir un peu confiance en toi. » Avoir confiance en moi. Je me répète cette phrase sur tout le chemin de l'école. Avoir confiance en moi, avoir confiance en moi, avoir confiance en moi. Quand j'arrive dans la cour de récréation, je vois mes nouveaux copains jouer au ballon. Et les mots de maman se mettent à danser dans ma tête. Tu es merveilleux, intéressant, drôle, intelligent. Alors, j'arrête d'avoir peur et je vais vers eux. Je peux jouer avec vous ?
2: Bah ouais, bien sûr, me dit Marco. On te cherchait, t'avais encore disparu ?
0: Oui, mais c'est fini maintenant. Je ne disparais plus. Je ne suis plus invisible. Et j'ai passé la plus chouette journée du monde. On a joué, on s'est couru après, je me suis même cassé la figure, je me suis éraflé le bras, je me suis fait un bleu à la cuisse et j'ai déchiré un bout de ma chemise. J'étais trop content. Quand la journée se termine, je monte dans le bus qui me ramène à la maison et je vois Julie, assise, toute seule, en train de lire. Julie, Julie, ah Julie, j'aime tellement dire son prénom à voix haute, c'est comme une caresse, Julie. Lapin shérif ou pas, aujourd'hui, je n'hésite plus. Je suis formidable, je suis merveilleux et j'ai confiance en moi. Je traverse le bus et je me plante devant elle. « Je peux m'asseoir à côté de toi ?»

0: Julie lève les yeux de son livre, elle me regarde et elle me dit
1: « Avec plaisir, Olivier !»
0: Olivier ? Elle connaît mon prénom ? Oh mince, je suis sûr que je commence à rougir. Les garçons et les filles, quand ils rougissent, c'est soit qu'ils ont fait une bêtise, soit qu'ils sont très amoureux. Et moi, je suis très amoureux. Il faut que je lui parle. Je ne peux pas rester silencieux, elle va trouver ça bizarre. Alors je prends mon courage à deux mains, je respire et je me tourne vers elle. Tu ne vas pas me croire, mais Julie aussi, elle est devenue toute rouge. C'est comme dans un rêve. Julie est amoureuse de moi. Ma maman avait raison, je suis le roi des lapins, je suis le roi des shérifs, mais je suis d'abord moi-même, et c'est bien ça le plus important. Et toi, dans ton école, il y a plein de garçons et de filles qui ne rêvent que d'une seule chose, devenir ton copain ou ta copine. Tu dois juste aller vers eux et avoir confiance en toi. Tu sais pourquoi ? Parce que toi aussi, tu es unique, incroyable, drôle, intelligent, merveilleux et mignon comme tout, comme le lapin shérif. Et voilà, l'histoire est finie. Et maintenant, au lit !

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3: Bonjour, je m'appelle Faustine, j'ai 10 ans.
4: Salut Faustine.
3: Voici ma blague. Un homme est au volant de sa voiture quand il entend à la radio « Attention, sur l'autoroute A33, une voiture roule en sens inverse. » Une voiture, mais il faut que je les prévienne, il y en a des centaines plutôt, dit le conducteur.
4: Oh là là, il est sacrément tête en l'air ce conducteur.
5: Bonjour, je m'appelle Anne, j'ai 10 ans, je vais vous raconter ma blague.
4: On t'écoute.
5: Comment les chasseurs font-ils pour attirer les lapins ? Ils émettent le cri de la carotte.
1: Trop bien ta blague !
4: Et pour attirer les tortues, tu fais le cri de la laitue ?
6: Bonjour, je m'appelle Yuri, j'ai 9 ans.
4: Hello Yuri.
6: C'est 4 tartines qui jouent à cache-cache. Et il y a une tartine qui va voir une autre tartine et il dit « On n'est plus que 3 !» Jean-Paul s'est fait griller.
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0: Hello, c'est Moziman.
1: S'il te plaît, tu peux me chuchoter une histoire?
0: D'accord. Installe-toi confortablement. Je vais te raconter une histoire toute douce, légère comme le vent. Nono est un tout petit escargot. Il a une coquille toute ronde et avance très lentement. Très, très lentement. Dans le jardin, tout va vite. Les oiseaux volent, les chats courent, le vent souffle fort. Mais Nono, lui, avance doucement. Après la pluie, Nono sort de sa coquille. Tout est mouillé, tout brille. Quand il glisse sur une feuille, ça fait... Et quand il passe sur une pierre, on entend... Une goutte tombe à côté de lui. Nono s'arrête.

Il avance encore plus doucement pour ne rien rater. Tout devient une musique lente. Une musique tranquille. Comme c'est agréable. Un jardin musicien. Toi aussi, approche-toi. On va écouter les bruits du jardin, tous les trois. Nono,

0: Un papillon passe en volant très vite.
1: Hé, mais t'en as pas marre d'être si lent ?
0: Nono sourit.
2: Non ? Si j'allais vite, je n'entendrais rien.
0: Le papillon s'arrête. Il écoute. Pour la première fois, le jardin lui paraît différent. Et depuis ce jour, quand Nono avance dans le jardin, il écoute la musique qui prend son temps. Toi aussi, si tu veux, tu peux écouter les sons autour de ta maison, les arbres, les oiseaux, les chats et les papillons.

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3: Et coucou les petites curieuses et les petits curieux, regardez, voilà le roi soleil.
4: Bonjour, je m'appelle Maya, j'ai 12 ans. Et j'aimerais savoir combien d'heures par semaine travaillent les employés à Versailles sous Louis XIV. Et est-ce qu'ils avaient des vacances et une retraite? Merci, au revoir.
3: Et merci à toi Maya pour cette question. Les vacances, la retraite, je sais pas moi, les congés maladie, les tickets resto peut-être pour les employés du château de Versailles sous Louis XIV. Qu'est-ce que vous en pensez Mathieu Danvigny? Est-ce qu'il y a des éléments sur ce que demande Maya, combien d'heures donc par semaine travaillaient les employés à Versailles et est-ce qu'ils avaient donc plusieurs avantages à côté? Vous êtes historien, directeur du centre de recherche du château.
5: Alors en fait, on va distinguer les employés, c'est-à-dire ceux qu'on appelle les domestiques, c'est-à-dire la maison du roi ou de la reine ou des princes, et les ouvriers, ceux qui travaillent sur le chantier. Alors les ouvriers, les pauvres, ils n'ont pas vraiment d'avantages. Eux, ils travaillent à peu près entre 9h et 10h, suivant qu'on est en été ou en hiver. Donc, ils travaillent plutôt 9h par jour, 6 jours par semaine, lorsqu'on est en hiver, et 10h par jour, 6 jours
3: par semaine l'été.
5: En été. C'est un peu compliqué. Et ils ne sont pas énormément payés. Ils gagnent à peu près l'équivalent de 20 sols par jour, sachant que 2 kilos de pain, qui est la nourriture principale des gens à l'époque, c'est à peu près 10 sols, c'est-à-dire un demi-salaire par jour. En revanche, si on parle des employés dans le château de Versailles, là, c'est beaucoup plus intéressant, parce que déjà, ils sont mieux payés, pas tant que ça, finalement, mais ils ont l'avantage d'être au service du roi. Et en étant au service du roi, ils ont des horaires qui peuvent être assez serrés, suivant qu'ils sont valets de chambre, qu'ils sont valets de garde-robe, etc. C'est-à-dire qu'ils doivent être au lever du roi dès le matin à 8h30.
3: Mais ils habitent sur place, du coup ?
5: Ils habitent sur
3: place. Donc ils sont logés et nourris.
5: Ils sont logés gratuitement et nourris gratuitement. Donc ils ont plein d'avantages. Et les avantages aussi, c'est qu'en général, même ils ont une sorte de forme de retraite. C'est-à-dire que, alors en général, plutôt pour les veuves ou les veufs, c'est-à-dire que si vous êtes une femme et que votre mari avait une charge auprès du roi, vous avez un appartement à la cour de Versailles, si votre mari meurt, eh ben on vous conserve quand même votre appartement et on peut même vous conserver ce qu'on appelle une pension. Donc c'est l'équivalent d'une retraite.
3: Et alors les vacances, par exemple, ils en ont ?
5: Alors les vacances, c'est, il faut savoir que tous ces domestiques, en général, il y en a très peu qui servent toute l'année. Ils sont en service par roulement, soit par trimestre, soit par semestre. Et même s'ils sont là pour les charges les plus importantes à l'année, ils peuvent obtenir du roi l'autorisation de se retirer quelque temps dans leur terre pour prendre l'air. Et surtout, il faut savoir que même si Louis XIV habite à Versailles, il bouge régulièrement, que ce soit à Marly, à Fontainebleau, à Saint-Germain, etc. Et pendant ses voyages, toute la cour n'est pas conviée. Et donc là, on peut aller en province, s'occuper de ses terres, etc.
3: Et dernière chose, est-ce qu'il y a des arrêts maladie? Est-ce qu'il y a des congés maladie?
5: Alors, est-ce qu'il y a des congés maladie? On a des traces, en tout cas pas forcément de congés maladie, mais où on a des domestiques qui sont absents et qui sont remplacés par des collègues, lesquels collègues sont payés à leur place, mais ils conservent quand même leur gage, les premiers. Donc c'est une sorte de congé maladie, puisqu'ils sont quand même payés pendant leur absence.
3: Pas si mal, à condition bien sûr d'être proche du roi, et ce n'était malheureusement pas le cas de tout le monde. Salut les matelots!
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2: Bonjour, je suis Geneviève Brisac. Je vais vous raconter l'histoire d'Olga, du canard et du petit garçon battu.

Chapitre 1 Où l'on rencontre, sous un cerisier, une petite fille nommée Olga et un canard très énervé. Le canard battait des ailes. Il tournait sur lui-même en dévissant son cou et en agitant ses pattes palmées. Un canard fou, se dit Olga. Mais le monde est fou. Pourquoi les canards ne le seraient pas ? Olga était une fille de 8 ans qui réfléchissait énormément. Donc, elle lisait cet après-midi-là sous un grand cerisier. C'était le début de l'été, le temps des cerises. Elle avait tout son temps et son livre était passionnant. Parfois, une cerise lui tombait, ploc, sur la tête ou sur les genoux et elle la gobait. Tout autour, sur la pelouse immense, des milliers de pâquerettes et de pissenlits se balançaient doucement. Soudain, elle entendit une voix nasillarde. « Faut te bouger !» disait la voix. « Urgence !» disait la voix. « Help !» disait la voix. Olga regarda autour d'elle. Le canard avait des larmes plein ses yeux noirs de canard. Bah, « Je ne savais pas que les canards pleuraient !» se dit Olga. Et puis, elle réfléchit. La voix, le canard, bizarre. Entre deux reniflements, le canard s'énerva. « Tu n'as pas de cœur ? Ou tu es sourde ? Ou les deux ?» demanda la voix nasillarde entre deux gros soupirs et un énorme reniflement. Et Olga dut admettre que ce canard fou parlait. Elle ferma posément son livre génial. « Tu es le canard qui parle ? » demanda-t-elle intéressée. « Celui de l'histoire drôle ?»« Je ne sais pas de quelle histoire drôle tu parles, » dit sèchement le canard en essuyant quelques larmes à l'aide de son aile droite. « Tu es vraiment très mal élevé, en plus d'être sans cœur. Tu rencontres un canard qui pleure et c'est tout ce que tu trouves à lui dire. » Vexée, Olga se mordit la lèvre, ce qui lui fit mal. Elle avait envie de protester, mais elle avait lu que les canards ont souvent très mauvais caractère et sont extrêmement rancuniers. D'un autre côté, elle se sentait un peu coupable. Et si ce canard disait vrai ? Si elle était, sans le savoir, égoïste, indifférente et cruelle, comme dans les contes, si elle ne valait pas mieux qu'une méchante sœur de Cendrillon, ce serait atroce. « Tu veux des cerises ? » demanda-t-elle pour se faire pardonner. « Plus tard, » dit le canard. « Tu as entendu ? J'ai crié « urgence !»« Urgence !» Tu ne connais pas ce mot ? Et « help !» J'ai crié « help !»« Help !» plusieurs fois. Quand on crie « help !» Ça veut dire qu'on a besoin d'aide, et même de l'aide d'une fille au cœur dur. « Ok, » dit Olga. Elle pensait que normalement, on n'insulte pas les gens à qui on demande de l'aide. Mais comment savoir comment l'on fait chez les canards ?« Suis-moi, » dit le canard, qui avait visiblement un caractère autoritaire. Et il s'ébranla.

là en se dandinant vivement. « Ok !» dit Olga. Elle se leva et partit derrière le canard. À sa grande surprise, des quatre coins de l'horizon arrivaient au même instant d'autres volatiles. Plusieurs oies claquant du bec, un troupeau de cygnes dodelinant du col, des flamants roses qui étaient peut-être des ibis, car Olga ne savait pas la différence, et moi non plus. Et aussi des pies, et derrière cette foule, une flopée de moineaux. C'est moi qui ai lancé l'alarme, et je vous remercie tous et toutes d'être là, dit le canard en se balançant avec vanité. Et les oiseaux poussèrent des hurrahs, hurrahs, hurrahs. Seule exception, une poule brune, toute seule, qui s'entraînait, je ne sais pourquoi, à marcher à reculons en criant « Youpi, youpi !» C'était bizarre, cette marée de plumes d'où s'élevait la clameur. Et soudain, Olga comprit où ils allaient tous. Chapitre 2, où l'on apprend d'où venait le canard et où l'on découvre ce qui se passe parfois quand nous avons le dos tourné. Petit retour en arrière, donc. Ce matin-là, pendant qu'Olga s'installait sous son cerisier, le canard avait décidé d'aller à la piscine. Oui, vous dites que les canards vont à l'étang, remontent les rivières, fréquentent les lacs. Oui, certains canards aiment surtout aller à la piscine, et c'était le cas de notre canard, qui s'appelait John. Je sais, les canards se nomment en général Oscar le canard, Balthazar le canard ou César le canard. Mais les parents de notre héros avaient trouvé la rime vulgaire et souhaitaient qu'il apprît l'anglais, qui convient mieux quand on parle du bec. Puis ils étaient morts, tués par des chasseurs, et le petit John avait été recueilli par un dindon, violent et brutal, qui voulait l'empêcher de nager et de marcher en canard, trouvant je ne sais pourquoi qu'il est plus noble de fuir l'eau et d'avoir une démarche de dindon. Donc, John était devenu un ennemi de la violence, même si parfois il n'était pas si aimable que cela, on l'a vu. Il profita d'une distraction de la dame qui vendait les tickets et fila vers le grand bassin, sans passer par le pédiluve, ce qui est mal, mais ses palmes étaient très propres. Il n'avait pas non plus de bonnet. C'est obligatoire pour les enfants. Mais il avait une excuse. Les canards n'ont pas de cheveux. Bref, il plongea. Mais soudain, son attention fut attirée par un bruit de reniflement, de soupirs et de larmes. Un tout petit garçon pleurait, recroquevillé dans l'eau verte. Sa petite figure crispée se ratatinait même sous le coup de la peur. Il buvait la tasse à chaque sanglot. Des bouées rouges trop gonflées serraient ses petits bras et lui faisaient une ceinture de bibendôme. C'était un petit garçon roux, avec de grands yeux bleus, des joues pâles, une bouche ronde et rose et un corps minuscule d'ancien bébé. Au-dessus de lui, un gros et grand adulte, muni d'une immense bouche pleine de dents, de petits yeux noirs furieux et d'immenses oreilles pointues et poilues, criait des gros mots d'une voix méchante en agitant ses longs bras. Il s'en prenait à l'enfant tellement moins fort que lui. « Tu vas obéir, oui. C'est pas possible d'être le père d'un mollasson pareil. Mais quelle empotée. Mais tu n'es qu'un ver de terre trouillard. Je t'ai dit de faire tes mouvements. C'est pas la mer à boire. Et tu vas les faire, nom de Dieu. Tu vas nager, sale petit imbécile, et c'est moi qui te le dis. » Or ce canard, John, vous vous en souvenez, était un canard orphelin qui avait été maltraité du temps où il était encore caneton. Cela l'avait adouci, humanisé, si l'on peut dire, et ne supportait pas de voir un être vivant pleurer, même un humain. Les canards ont, vous le savez, des raisons d'en vouloir à certains humains, et John en avait en particulier. Surtout un petit humain. Il se doutait que certains petits humains ont peur de l'eau et peur des gros. Alors, il s'identifia immédiatement au petit gars. Il se jeta sur le père et le frappa à coups de bec. Mais le bec des canards est rond et peu tranchant. L'homme, lui, était fort et méchant et d'un coup de poing, il assomma le pauvre John. Le petit garçon pleurait de plus belle. Autour d'eux, dans la piscine, personne ne mouvetait. Cela ne les regardait pas, ce qui se passait entre un petit enfant, son père et un canard. Les enfants appartiennent à leurs parents et les canards n'ont rien à faire dans les piscines.
John, sonné, réussit pourtant à se remettre sur ses pattes palmées et quitta la piscine en volant à tire-d'aile et lança son appel à l'aide. Un canard ne peut rien contre un méchant humain, mais des tas de canards, aidés par un troupeau d'oies, une troupe de cygnes et une poule brune et une petite fille. Chapitre 3e. Où l'on voit comment un petit enfant peut être sauvé par plus petit que lui, et où il est prouvé qu'une piscine est un endroit qui réserve toujours des surprises, où l'on comprend enfin pourquoi le canard John avait besoin de l'aide d'une petite fille. La caissière de la piscine ne comprit pas ce qui se passait quand une centaine de bestioles ailées passèrent devant son comptoir. Un nuage de plumes, semblable à un orage blanc. Elle voulut saisir le téléphone, mais d'un coup de bec, une oie en avait coupé le fil. Les canards, les cygnes, les flamants roses qui peut-être étaient des ibis et les oies sauvages envahirent le bassin en poussant des cris divers. Le petit garçon comprit tout de suite qu'on venait le sauver. Avant que qui que ce soit ait eu le temps de dire « ouf », Olga était entrée dans l'eau, avait pris la main de l'enfant et l'avait entraînée au dehors. Elle avait compris au premier coup d'œil ce qui se passait, ayant souffert elle aussi de l'apprentissage de la natation. Elle avait compris aussi la raison pour laquelle le canard lui avait demandé son aide. Il fallait que quelqu'un prît la main du petit garçon. Or, les canards n'ont pas de main. De son côté, rouge de fureur, impuissant, éclaboussé de toutes parts, le père était bloqué par des cygnes menaçants et ne pouvait bouger de son bassin. La volée d'oiseaux sortit du bâtiment comme un nuage énorme pépiant de joie. Olga et Nils, c'était le nom de l'enfant, un nom prédestiné pour qui va voyager sur le dos d'oies sauvages, furent bientôt confortablement installés sur un matelas d'ailes de canard et d'oies cendrées. Nils tremblait bien encore un peu dans ses brassards mouillés. Olga les jeta par-dessus bord, se sécha et sécha l'enfant grâce aux douces plumes des oies, cotonneuses et soyeuses. « On dirait qu'on se sèche avec des bouts de ciel », pensa-t-elle. Il volait maintenant au-dessus de la campagne, loin des cris, loin de la piscine. Au-dessous d'eux, des carrés de champs de bleuets, des coquelicots, des églantiers faisaient un tissu de couleurs magnifiques. « On va où ?» demanda Nils. « On vous emmène en voyage, » dit le canard, « toi et Olga. On s'est dit que si tu n'aimais pas nager, tu aimerais sûrement voler. » « Youpi !» dit la petite poule brune, qui volait maintenant sur le dos. Pas un instant, Olga ne regretta son livre, ni son cerisier. Et voilà, l'histoire est finie. Et maintenant, au lit.

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3: Bonjour, salut l'info. Je m'appelle Yuna, j'ai 6 ans. J'habite à Surzur. J'ai une blague à vous raconter. Devant quel requin ne faut-il pas faire la planche ?
2: Je ne sais pas, mais je n'essaierai pas en tout cas.
3: Le requin, si, bien sûr.
4: Bonjour, je m'appelle Malo. J'ai 6 ans. Quel est l'animal que chassent le plus les chasseurs ?
2: Je ne sais pas.
4: Le paon. Au revoir.
5: Bonjour, salut l'info. Je m'appelle Léon et j'habite en Deux-Sèvres. J'ai 9 ans. J'ai une blague pour vous. À quoi reconnaît-on une vache médecin ?
2: Oh, encore une colle.
5: On la reconnaît avec sa bouse blanche. Au revoir.
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1: Les contes de la Maison Ronde, l'énigme des portraits oubliés. Chapitre 1. J'aime bien tous les styles de musique, tous. La musique de supermarché, quand je vais faire les courses. La musique d'ascenseur, quand je prends l'ascenseur et que je rentre chez moi. La musique de jardin public, avec ses cuivres, très marrants, et ses joues gonflées. La musique de salle de bain, parfaite pour chanter sous la douche. La musique de salle à manger, la musique de couloir, la musique de fenêtre, qui s'échappe par les fenêtres et rend les rues joyeuses, sans quoi elles seraient tristes. La musique de cuisine, la musique de placard. La musique de film, que je mets toujours en fond sonore quand je regarde un film. Mais celle que je préfère, c'est la musique de chambre. Ah, si vous ne la connaissez pas, je vous propose un voyage à travers les siècles, à la découverte de la musique de chambre. C'est une musique très chouette. Et comme toutes les histoires très chouettes à travers les siècles, elle commence, oui, forcément, vous l'avez deviné, dans un château.

Imaginez un château, autrefois fabuleux, mais qui aujourd'hui n'est plus que l'ombre de lui-même. Sa grille d'entrée, piquetée de rouille, s'ouvre sur une large allée envahie par les ronces. Ses jardins, que l'on devine avoir été conçus à la française, ont laissé place à une végétation désordonnée. Et que dire de ses façades, grignotées par le lierre ? Elles donnent l'impression que ce château a été oublié, que le temps s'est arrêté. Écoutez, on dirait que la mélancolie et la tristesse aiment s'y promener. Ce château serait-il abandonné ? Ou bien abriterait-il une princesse, victime d'un terrible sortilège et qui attendrait d'être délivrée par le doux baiser d'un prince ? Eh bien, c'est à peu près ce qu'imagine Paul en ce bel après-midi.

à la différence près que Paul ne souhaite pas rompre un sortilège par un petit baiser de rien du tout, mais plutôt sauver une princesse grâce à sa bravoure et à son épée. À califourchon sur un balai, une nappe attachée à son cou en guise de cape, notre héros, armé d'un roseau, dévale l'allée principale du domaine en criant joyeusement « Ah, la terre !»

Paul Sauvent, de son vrai nom Paul Darode de Sauvent, passe l'été chez son grand-père, le comte de Sauvent, propriétaire du château. Vous pensez peut-être « Ah, quelles vacances de rêve! Mais quelle chance il a, ce petit garçon !» Eh bien, Paul n'est pas du tout de cet avis. Il faut dire que son grand-père n'a pas un caractère facile. Toujours bougon et triste. Si triste. Paul ne peut pas partager sa joie de vivre avec lui. Son rire jaillissant se heurte à la tristesse du vieux comte. Sa fantaisie à sa sévérité. Sa curiosité au silence du vieil homme. Et puis, il y a tant de mystères autour de sa famille. Alors, aujourd'hui, Paul s'est fait une promesse. Au dîner, il va prendre son courage à deux mains et va poser à son grand-père toutes les questions qui trottent dans sa tête. Il va lui demander « Papy, pourquoi es-tu toujours si triste? Pourquoi vis-tu dans un château à moitié délabré? Pourquoi notre famille n'utilise-t-elle plus son nom complet, les Darode de Sauvent ?» L'heure du dîner sonne enfin. Mais seul le tic-tac de la pendule rythme le repas du soir. À peine la dernière bouchée avalée, Paul quitte la salle à manger. D'un pas précipité, il traverse le vestibule, monte 4 à 4 les marches du grand escalier en marbre, tourne à gauche, passe devant sa chambre, puis celle de son grand-père, et s'engage dans la galerie qui le mène vers son endroit favori, la bibliothèque. Passé la porte, il s'affale sur un des fauteuils en cuir. Les larmes ruissellent sur son visage. Il est furieux, furieux contre lui-même. Oh, mais quel idiot ! Ah, je n'ai même pas eu le courage de lui poser une seule petite question. Peu à peu, les battements de son cœur se calment. Paul sèche ses larmes, puis s'avance vers une petite vitrine dans laquelle sont exposés des objets ayant appartenu à ses ancêtres. Son attention se porte sur un coffret en bois et en nacre, contenant un pistolet. Puis, sur une épée, sur le pommeau de laquelle sont gravés deux mots en latin et en grec. « Mereo Kratos », qui veut dire « mérite et pouvoir ». Oh, cela m'a pris une semaine pour en trouver la traduction. Mais le mystère reste entier. Que signifie cette inscription et que vient-elle faire sur cette épée ? Soudain, Paul est arraché à ses pensées par des bruits. Ou plutôt, des sons étranges. D'où proviennent-ils ? De l'aile ouest ? L'aile abandonnée ? Oh ! Quelqu'un s'est introduit dans le château ? Paul saisit l'épée et quitte la bibliothèque sur la pointe des pieds. Il se laisse guider par cette étrange musique. Arrivé sur le palier du grand escalier, il ouvre doucement la petite porte qui mène à l'aile abandonnée. Et débouche sur une longue pièce, ornée de miroirs fêlés et de lustres à pampilles dégarnies. Oh, l'ancienne salle de bal.

0: Il la traverse, faisant craquer le parquet. Et toujours guidé par la musique, il s'avance vers une autre porte sur la droite. La pousse du bout des doigts. Oh ! La porte s'ouvre sur une scène qui laisse Paul bouche bée. Une jeune fille se tient dans cette pièce. Ses longs cheveux bruns, noués par un simple ruban, ses traits fins, lui donnent un air fragile. Mais la vivacité de ses déplacements contredit cette première impression. Légère comme une plume, elle arpente la pièce, ouvre les tiroirs d'un petit secrétaire, regarde sous une commode, derrière un tableau. Paul est émerveillé par la grâce de la jeune fille. Absorbé par sa contemplation, il lâche son épée. La jeune fille tourne la tête.
1: « Salut, Paul. C'est sympa de venir m'aider à chercher. »«
0: Quoi ?» C'est tout ce que Paul trouve à répondre.
1: « Eh ben, chercher à résoudre l'énigme. »«
0: Hein quoi ?» Là encore, la réponse de Paul n'est pas brillante.
1: « Eh ben, avec toi, je sens qu'on va accomplir des miracles. »« Bon, tu comptes rester planté là toute la soirée, la bouche ouverte ou... »« Allez, récupère ton épée et viens avec moi. »
0: La jeune fille attrape Paul par le bras et l'entraîne avec elle. Paul, encore sous le choc de cette rencontre, oublie toutes les questions qu'il aurait dû lui poser. Qui est-elle? Comment ose-t-elle entrer dans le château? Pourquoi connaît-elle son prénom? Il ne réussit qu'à balbutier.
1: Comment tu t'appelles?
2: Rosine.
0: Il passe la salle de bal, s'enfonce dans un long couloir et arrive enfin dans une galerie décorée de tapis anciens et ornée d'une rangée de portraits. Tout, absolument tout est couvert de poussière et de toiles d'araignée. À la lueur de la lune, ces portraits arborent des mines effrayantes.
1: À la tête que tu fais, Paul. T'as vu un fantôme? Pas de panique. Ces portraits représentent tes ancêtres. Je vais te raconter leur histoire. Faut que tu sois au courant de tout pour m'aider à résoudre l'énigme qui innocentera Arthur.
3: Une énigme? Ah ben je suis comme tout le monde, moi j'adore résoudre les énigmes. Quand je pars en vacances, quand je prends le train ou quand je fais la queue à la boulangerie, j'en profite toujours pour résoudre quelques énigmes. Et comme je dis toujours, une bonne énigme est une énigme résolue. Mais qui est cet Arthur qu'il faut innocenter? J'espère que nous en saurons un peu plus dans le prochain épisode.
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0: canard a laissé ses plumes. Puis s'est envolé vers la lune. Il n'y avait pas d'eau. Alors, il est revenu tout penaud.
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2: Et l'accent dans tout ça?
3: Bonjour les petits bateaux. C'est Corinne, une enfant qui a bien grandi, mais qui se pose quand même une question. Pourquoi les Québécois, notamment les Québécoises, lorsqu'elles chantent, n'ont pratiquement pas d'accent, alors que lorsqu'elles parlent, l'accent est très accentué, comme on dit? Voilà, j'espère à bientôt, au revoir.
2: Et nous voici, Corinne, grande enfant, on accepte. Alors, au hasard, vraiment au hasard, Céline Dion, pas d'accent québécois quand elle chante, mais hop, il est là quand elle parle. Dites-nous pourquoi, Mathieu Avanzi, vous qui êtes linguiste?
4: Céline Dion, vous avez déjà entendu, quand elle était en interview, qu'elle avait une certaine façon de prononcer des mots qui n'était pas tout à fait celle qu'on a à Paris, celle qu'on a en Ile-de-France, celle qu'on a dans la grande partie septentrionale de la France. Alors on entend par exemple qu'elle va avoir des voyelles qui sont un peu plus relâchées, du genre Christine à la place de Christine, comme on aurait l'habitude de l'entendre ici, ou alors des intonations qui peuvent être un peu traînantes par rapport à celles qu'on entend à Paris. Alors que quand elle chante en français, un morceau de Jean-Jacques Goldman par exemple, on entend qu'elle n'a aucun accent. Alors, c'est très intéressant et on pose souvent la question à Céline Dion, pourquoi est-ce que vous chantez sans accent? Il faut revenir à la position du Québec, à la position du français québécois dans les années 80, quand Céline Dion commence sa carrière. À l'époque, le français international et le français qu'on parle à Paris. Alors, on l'a travaillé pour avoir des intonations, pour avoir des accentuations, pour avoir des prononciations de voyelles et de consonnes qui sonnent comme une chanteuse parisienne.
2: Mais donc, ça veut dire que les autres Québécois, s'ils chantent français, ils ont l'accent québécois en chantant?
4: Si vous prenez la comédie musicale Starmania qui avait commencé dans la fin des années 70, on entend, qui était franco-québécoise d'ailleurs, hein, on entend que tous les chanteurs chantent avec l'accent français. C'est parce qu'à l'époque, c'est comme ça qu'il fallait faire. On disait, bon voilà, pour faire une carrière internationale, il faut à tout prix chanter ou plutôt parler ou articuler comme une Parisienne. Et finalement, on s'est rendu compte au fur et à mesure des années, avec des chanteuses par exemple comme Linda Lemay, qu'on pouvait très bien faire une carrière internationale en ayant des prononciations québécoises. Et c'est parce que c'est venu avec aussi un changement des mentalités. On n'a plus regardé le français québécois comme un français paysan ou comme un français campagnard ou comme un français beaucoup trop éloigné qu'on n'aurait pas compris, mais un français qui avait tout autant de légitimité que le français parisien.
2: Mais donc ce que vous dites, c'est que quand on chante avec un accent parisien, on va le dire comme ça, finalement c'est une forme de mimétisme. Et moi je pensais qu'en fait, au moment où on chantait, d'un coup on perdait un peu notre accent, comme si aussi quand on chantait en anglais alors qu'on est français, d'un coup on entendrait moins notre accent français en anglais. C'est pas vrai ça?
4: Non, c'est pas vrai. En fait, bon, c'est un long apprentissage. On sait que les chansons sont très très travaillées et il y a vraiment un travail énorme qui est fait sur l'articulation, sur le placement des notes, sur le placement de la voix. Et l'accent fait partie de ça. Et on peut très bien chanter avec un accent québécois. Si on reprend l'exemple de Linda Lemay, on entend qu'elle a un accent québécois dans certaines formes ou dans certaines versions de Starmania. On reconnaît certains chanteurs qui sont québécois parce qu'ils ont même du mal finalement à articuler à la française. Et c'est très intéressant le poids de la norme internationale, ce poids qu'a eu le français parisien. Jusqu'à nos jours, on entend encore des gens comme Natacha Saint-Pierre qui ont tendance, alors que c'est beaucoup commencé sa carrière bien après Céline Dion, à chanter avec l'accent français.
2: Français, québécois, anglais, franchement, peu importe l'accent, moi je vous le dis, l'important c'est que Céline Dion puisse encore chanter. Salut les matelots!

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1: Quelle bestiole as-tu choisi? On dirait un cri de chèvre. Ah, j'ai trouvé. C'est un grand panda. Le grand panda vit dans les montagnes chinoises, entre 1800 et 3500 mètres d'altitude.
2: Lol.

0: Oh, le voilà! On dirait un ours, mais c'est bien un grand panda.
1: Oh, hé, l'humain. On se calme. C'est pas parce que vous m'avez classé dans la catégorie carnivore et oursiné qu'il faut me prendre pour un ours.
0: Pardon. Bien sûr, tu es noir et blanc, pas roux comme un ours. Tu es un magnifique panda.
1: Un magnifique grand panda. Ne sois pas insultant. Je suis un trésor national, moi, et pas qu'en Chine.
0: Ah, je t'entends mal. Je vais m'approcher.
1: Fais comme tu veux. Moi...

0: que tes congénères ont bien voulu me laisser.
1: Mais pourquoi ? Les humains ne mangent pas de bambou.
0: Non, mais ils détruisent les forêts pour en faire des champs ou des maisons. D'ailleurs, profitons qu'il y en ait encore pour faire des réserves. Tiens.
1: Oh, mais tu as 6 doigts.
0: T'es ouf. Je suis normal, j'en ai 5. Ça, c'est pas un doigt, c'est un bout de mon radius. L'os, c'est comme ton pouce. Les premiers pandas ne l'avaient pas. Mais grâce à ce changement, nous, leurs descendants, on peut arracher des bambous plus facilement.
2: Cet os sésamoïde est comme le pouce opposable qui permet aux singes, dont nous, les humains, d'attraper des objets. C'est lui qui nous différencie, nous, les primates, de toutes les autres bestioles. Dis donc, t'as bon appétit.
0: Ouais, 20 kilos par jour. Je n'ai bientôt plus rien à manger. Il faut que je trouve rapidement une autre forêt. Mais là, j'ai pas le temps. Je dois manger.
1: Tu veux pas t'arrêter 2 minutes de mâcher et aller chercher une autre forêt de bambou?
0: Ah non. Je suis obligé de prendre le temps de bien mâcher. Je digère mal le bambou.
1: Très élégant.
0: Oh, pardon. Je te l'avais dit, je ne digère pas le bambou.
1: Pourquoi tu t'obstines à manger du bambou si tu ne le digères pas?
0: Parce que c'est trop bon. Et puis, j'arrive à le digérer, le bambou. C'est juste que...
1: J'y crois pas. Il s'est endormi. Grand panda! Hé! Grand panda, réveille-toi!
0: Tu vois ce que ça fait, la digestion? Ça me donne envie de dormir. Toute la journée. Alors, je vis doucement. Je mange, je dors.
1: Mais tu ne manges rien d'autre? Hé, tu ne manges rien d'autre?
0: Si, parfois des œufs, des insectes ou du miel. Mais c'est plus fatigant à trouver que le bambou. Il y en a partout.
1: Oui, enfin, il y en avait presque partout. Là, ta forêt ressemble plutôt à un petit jardin. Il y a une autre forêt de bambou à quelques kilomètres d'ici, vers le nord, avec une jolie rivière. Tu viens, on y va?
0: C'est trop loin. Je préfère rester ici.
1: Mais enfin, il suffit de traverser un village. Si tu restes ici, tu vas mourir de faim.
0: Ouais.
1: J'y ai vu une grand panda femelle. Tu vas avoir 6 ans. C'est le bon moment pour toi de trouver une femelle. Faire des bébés pandas, assurer votre survie. C'est important, vous n'êtes plus très nombreux.
0: Ouais. C'est pas faux. Mais non, j'ai trop la flemme.
1: Si vous continuez à être aussi mou et lent, vous allez disparaître.
2: Le grand panda vit en moyenne 15 ans, mais il a beaucoup de mal à se reproduire, en grande partie à cause de cette lenteur qui lui prend toute son énergie et qui l'handicape dans sa reproduction. Si une femelle accouche de 2 petits, un seul survivra car elle n'arrive pas à les prendre en charge tous les deux. Et puis les grands pandas ne s'accouplent que quelques jours par an. Une naissance de bébé panda tient quasiment du miracle.
0: Oh non, ils reviennent. Ils vont complètement détruire ma forêt, m'enlever le bambou de la bouche, et me capturer et vendre ma viande.

0: Ils n'ont pas le droit. Je suis une espèce protégée.
1: Mais bouge, au lieu de perdre du temps à revendiquer, fuis vite.
0: On fait une pause pour manger un bonbon ?
1: Non, non, on s'arrêtera quand tu seras en sécurité. Oh, quelle course ! Oh, mais c'est ici la grande forêt de bambou. Et elle est là, le grand panda femelle.
0: Oh, super ! Il y a plein de bambou. C'est bon.
1: Mais, et la femelle panda, tu ne vas pas la voir ?
0: Hein ? Non. Si, peut-être demain. Voilà, j'ai pas le temps.
1: Ok, bah mange bien alors. Salut, grand panda.
0: Salut, l'humain.
2: Le grand panda possède un os qui lui sert de pouce. Comment s'appelle cet os ? L'os sésamoïde ? L'os sésame ouvre-toi ? L'os sésaniode ? Bravo ! L'os qui sert de pouce au grand panda, c'est bien l'os sésamoïde. C'était un peu lent et mou, mais c'était bestiolement génial.
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1: Et ben voilà.

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2: Il y en a un qui ne dort jamais, même pendant les vacances. 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C'est à vous les enfants.
3: Bonjour, salut l'info, je m'appelle Anouk, j'ai 9 ans, j'habite à Saint-Sylvestre en Ardèche. J'ai une blague pour vous. Quel est le comble d'un avion ?
2: Le comble d'un avion ? Je ne sais pas.
3: Qu'on lui mette un antivol. Au revoir, votre podcast c'est le meilleur.
1: Génial cette blague, je vais la raconter à mes potes.
4: Bonjour, je m'appelle Ange, j'ai 9 ans. Une maman dinosaure se coiffe. Elle se prépare pour une soirée. Que dit-elle ? Mince, j'ai oublié mes fossiles. Au revoir.
5: Ce soir, chez Boris, événement, c'est soirée disco.
6: Je la connaissais pas celle-là et je valide.
7: Bonjour, je m'appelle Gabin, j'ai 9 ans, j'habite à Saint-Alban-du-Rhône. J'ai une blague pour vous. Vous connaissez la blague des deux saucisses ?
2: Ça ne me dit rien non plus, mais ça sent la bonne blague.
7: Ce sont deux saucisses qui sont dans un micro-ondes. L'une dit à l'autre, t'as pas un peu chaud là ? Et l'autre dit, ah, une saucisse qui parle. Merci d'avoir écouté ma blague. Au revoir.
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0: Au marché aux puces, Tintin a acheté le modèle réduit d'un vieux voilier afin de l'offrir à son ami, le capitaine Haddock.
1: Puis il reprend sa direction première. Les deux vaisseaux sont maintenant côte à côte. Dans un instant, ce sera l'abordage. Ça y est! Du pirate, les grappins sont lancés. Hop! Et avec de féroces hurlements, les flibustiers se précipitent à bord de la licorne. Aïe! À l'abordage!
2: Attention, capitaine!
3: Aïe! Tout va bien, capitaine?
1: Laissez-moi! Laissez-moi me défendre! Vous voyez bien que les pirates montent à l'abordage! Arrière! Charbon!
4: Camarade, je le tuerai moi.
5: Bien, dis donc, ou la gaufre. Vieux cornichon.
4: La pièce m'a. Pas les pieds.
5: Tuer.
4: Eh bien, voilà pour toi. Scolopendre.
3: Capitaine, calmez-vous.
1: Gare à vous, ça va barder.
6: Attention, le perfodier.
7: Oh, voilà, c'est à peu près ce qui est arrivé à mon aïeul. Comme il se jetait sur les pirates, une grosse poulie lui tomba sur la tête et il s'écroula assommé.
3: Venez, capitaine, rasseyons-nous.
7: Voilà donc les forbans maîtres du navire. Ils avaient arboré le pavillon sans quartier. Blessés et survivants sont massacrés et jetés à la mer.
3: Et le chevalier ?

0: Le chevalier.
1: Lorsqu'il revint à lui, il était solidement attaché à un mât de son vaisseau. Il souffrait atrocement.
2: Le coup qu'il avait reçu sur la tête, naturellement.
1: Non. La soif. Pauvre homme. Comme il a dû souffrir.
2: Hey.
1: Alors qu'il était ligoté au mât, le chevalier de Haddock regarda autour de lui. Le pont était nettoyé, et il ne subsistait plus la moindre trace du terrible combat qui s'y était déroulé. Des pirates allaient et venaient, transportant les objets les plus divers.
3: Que font-ils ? Au lieu de piller le navire et d'emporter le butin à leur bord, c'est le contraire qui se passe.
1: Mais voilà qu'un homme s'approche de lui. Il porte un manteau écarlate, orné d'une tête de mort. C'est le chef des flibustiers. Il s'approche et son haleine empeste l'alcool. Et il dit...
4: Regarde-moi. Je suis Rackham le Rouge.
3: Enchanté. Moi, je m'appelle François, chevalier de Haddock.
4: Ainsi, mon nom ne te fait pas trembler? Bon, écoute-moi. Tu as tué Diego le Navarre et mon fidèle lieutenant. Tu as tué ou blessé plus de la moitié de mes compagnons. Et ce n'est pas tout. Mon vaisseau est en train de sombrer. Touché une première fois par tes boulets, il a reçu le coup de grâce au moment de l'abordage, car tes satanés canonniers ont tiré à bout portant. Il coule. En ce moment, mes hommes transportent à ton bord le butin qui a été fait il y a 3 jours, lors de l'attaque d'un vaisseau espagnol. Et quel butin! Regarde ces diamants. Il y a là de quoi payer 10 fois la rançon d'un roi.
3: Et c'est pour me dire ça que vous êtes venu me parler?
4: Non, ce n'est pas pour ça. C'est pour te dire que tout le mal que tu m'as fait, tu vas le payer cher. Demain matin, je te livrerai à mes hommes, et crois-moi, ils s'y entendent, ces agneaux, à faire mourir quelqu'un à petit feu.
1: Là-dessus, il ramassa son verre et le vida d'un trait, comme ça.
2: Assez, capitaine. Vous avez assez bu. Continuez plutôt votre histoire.
1: Oui. Donc, vers le soir, la licorne, avec son équipage de forbans, arriva en vue d'une petite île, et bientôt le vaisseau mouillait l'ancre dans une crique bien abritée. La nuit venue, les pirates, ayant découvert les tonneaux de rhum dans les cales de la licorne, les mirent en perse et s'enivrèrent abominablement. Abominablement. Oui. Abominablement. C'est le mot.
2: Donnez-moi ce verre.
1: Mais, eh bien quoi, je voulais simplement vous montrer...
2: Inutile, que... capitaine, j'ai très bien compris.
1: Comme vous voudrez, Tintin. Où en étais-je?
2: Au moment où les pirates s'enivraient abominablement.
1: Oui, c'est ça. Or, pendant ce temps-là, le chevalier faisait des efforts désespérés pour se libérer. Patience, mes agneaux. Quel grand cri me croque si le chevalier de Haddock ne se rappelle pas bientôt à votre bon souvenir. Ça y est, voilà une main libre. L'autre bras... libre. Me voilà libre. Et maintenant, Rackham le Rouge, à nous deux. Et sur ces mots, il se précipite...
2: Sur les pirates. Comme ça, sans armes.
1: Non. Sur une bouteille de rhum qui traînait sur le pont. Il la débouche, emporte le goulot à ses lèvres et...
2: Et puis, il réfléchit. Ce n'est pas le moment de boire de l'alcool, se dit-il. J'ai besoin de toute ma présence d'esprit. Et sur ce, il dépose la bouteille.
1: Oui, c'est ça. Il dépose la bouteille. Et saisit un sabre d'abordage. Puis, jetant encore un regard vers le gaillard d'avant, où continuait la beuverie... Amusez-vous, mes agneaux. Chantez, dansez. Moi, je descends à la Sainte-Barbe. La Sainte-Barbe, faut-il vous le dire, c'est l'endroit du vaisseau où sont enfermées les munitions et la poudre. Et voilà. La fête ne serait pas complète sans un beau feu d'artifice. Et maintenant, vite, j'ai tout juste le temps de quitter le vaisseau avant qu'il ne saute.
4: Le chien! Te voilà!
1: le rouge.
4: Ah, tu voulais nous faire sauter? Tu n'auras pas ce plaisir. Je m'en vais t'écorcher tout vif avant même d'éteindre la mèche. Et c'est donc Forban. Ah, par Lucifer, je te ferai avaler ta barbe et puis...
0: Et moi, je te déplumerai. Perroquet bavard, flibustier de carnaval, pirate d'eau douce, anthropopithèque.
4: Quand vous reculez, tu ne m'échapperas pas.
0: C'est moi qui t'embrocherai, vieux cachalot.
1: Or, tout en combattant, le chevalier songeait à la mèche qui, d'un instant à l'autre, allait mettre le feu aux poudres. Et soudain, tout en parant habilement une estocade, il fit un bond de côté, et hop, d'un coup de talon, il éteignit la mèche. Et maintenant, Rackham le Rouge, je vais me fâcher. Ah, victoire! Rackham le Rouge est liquidé et yo-ho-ho et une bouteille de rhum.
3: Et voilà. Dieu lui pardonne tous ses crimes. Assez perdu de temps.
1: Une nouvelle mèche.
5: Et filons.
3: Personne ne m'a vu. Ils boivent toujours. Vite, au canot.

0: Regarde, le canot, là. Le canot, il s'en va.
1: Tais-toi. Tu plaisires, tu racontes des bêtises.
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0: Ainsi périt la licorne, le fier vaisseau commandé par François, chevalier de Haddock. Et de tous les flibustiers qui étaient à bord, pas un seul n'échappa à la mort.
1: Et le chevalier, que devint-il après cela?
0: Pendant 2 ans, il vécut sur cette île, parmi les indigènes dont il s'était fait des amis. Puis il fut recueilli par un vaisseau qu'il ramena dans son pays. Là s'arrêtent les mémoires du chevalier. Mais voici le plus curieux de toute l'affaire. À la dernière page du manuscrit, figure une sorte de testament dans lequel il déclare léguer à chacun de ses 3 fils un modèle construit et gréé par lui du vaisseau qu'il avait fait sauter jadis pour ne pas le laisser aux mains des pirates. Et, détail amusant, il demande à ses fils de déplacer légèrement vers l'arrière le grand mât de chacun de ses modèles. Ainsi, ajoute-t-il, la vérité sera complète.
2: Ça y est, capitaine. Le trésor de Rackham le Rouge est à nous.
0: Que voulez-vous dire?
2: Pourquoi, à votre avis, le chevalier a-t-il demandé à ses fils de déplacer le grand mât de chacun des 3 bateaux?
0: Comment le saurais-je, moi? Sans doute était-ce un homme méticuleux qui tenait à ce que ses bateaux fussent parfaits.
2: Mais dans ce cas, il aurait changé lui-même la position des mâts. Pourquoi aurait-il demandé à ses fils de le faire? Parce que si ses fils lui avaient obéi, ils auraient trouvé, enroulé dans le mât de chaque bateau, un petit morceau de parchemin.
0: Ah ça, comment pouvez-vous le savoir?
2: Parce que j'ai découvert, moi, le parchemin qui se trouvait dans le bateau acheté au vieux marché. Et ce parchemin, le voici.
3: Mon portefeuille. On m'a volé mon portefeuille.
0: Quoi? Volé? Vous l'aurez sans doute oublié chez vous.
3: Non. On me l'a volé. On me l'a volé dans le tram que j'ai pris pour venir ici. Je me souviens d'avoir été bousculé.
0: Et qui avait-il sur ce parchemin?
3: Attendez. Voilà. 3 frères unis. Les 3 fils du chevalier. 3 licornes de conserve voguant au soleil de midi parleront. Il faut donc réunir les 3 bateaux qui...

0: livreront leur secret, les trois parchemins. La suite est moins claire. Car c'est de la lumière que viendra la lumière et resplendira. Puis quelques chiffres et enfin une petite croix suivie des mots de l'aigle. C'est tout.
1: Mais quel est le sens de tout cela ?
0: Je ne le sais pas encore. Mais je suis persuadé que si nous parvenons à réunir les trois parchemins, nous découvrirons les diamants de Rackham le Rouge. Et je sais déjà où trouver le second. Venez, capitaine.
1: Vous savez où se trouve le second parchemin ?
0: Oui. Je connais la personne qui possède la seconde licorne.
1: La seconde licorne construite par mon aïeul ?
0: Oui. Elle est chez un certain monsieur Saccharine. Nous y sommes, c'est là, au numéro 21.
2: Au secours ! Au secours !
0: Qu'y a-t-il, madame ?
2: On a tué Monsieur Saccharine!
0: Quoi? Vite! Capitaine, allons voir! Il doit être dans la salle des collections. C'est là! Le voilà!
1: Mort?
0: Non. Il vit. Son cœur bat. Il a dû être chloroformé.
1: Là, Tintin! Regardez! La seconde licorne. Le grand mât est enlevé.
0: Voyez, la base du mât est creuse. Le parchemin qui s'y trouvait a disparu.
1: Tonnerre de Brest. Nous ne sommes pas les seuls à rechercher le trésor de Rackham le Rouge.
3: Que personne ne sorte.
0: Bonjour, chers amis.
3: Permettez, nous sommes en service. Et en service, nous ne connaissons pas d'amis.
4: Très juste. Nous sommes ici pour tirer cette affaire au clair.
3: Pour commencer, voilà la victime.
4: Je dirais même plus. Voilà la victime.
3: Or, s'il y a une victime, il est clair qu'il y a un coupable.
4: Bien raisonné. Le tout est de le découvrir. Et à mon avis... il ne peut pas être loin, je dirais même plus. Il n'est pas loin.
3: Car le coupable, le voici.
1: Moi ? Coupable, moi ? Vous osez m'accuser ? Misérable ver de terre, cornichon, cloporte,
4: voyons.
1: Négrier, coléoptère, sapajou, topinambour, vermicelle, phylloxéra, pyrophore,
3: enfin,
1: coloquette, gigomère, gargarisme, empire.
0: Capitaine, calmez-vous.
3: Calmez-vous, monsieur le capitaine. Nous avons dit cela comme ça, à tout hasard.
1: Comment, à tout hasard?
3: Vous comprenez, si vous aviez été réellement coupable, vous vous seriez troublé. Tandis qu'à présent, nous sommes certains de votre innocence. Et maintenant, au travail. Nous allons relever les empreintes. Mais, sapristi, le mort a disparu.
0: Là, dans ce fauteuil. Il est revenu à lui, le mort. Que vous est-il arrivé, monsieur Saccharine ?
5: Un homme est venu hier soir me proposer de jolies gravures anciennes. Comme je me penchais pour les examiner, j'ai senti brusquement qu'on m'appliquait un tampon sous le nez.
1: Un tampon ?
5: C'était du chloroforme, sans aucun doute, car j'ai perdu connaissance.
3: Bizarre affaire. Je dirais même plus. Vous ne trouvez pas que ça sent brûlé ?
6: Ta loupe ! Ta loupe et le soleil !
3: Cesse donc de rire stupidement. Essaye plutôt de mener à bien cette affaire.
0: Pourriez-vous nous donner le signalement de l'homme qui est venu proposer ses gravures ?
5: Attendez. Il me semble bien l'avoir déjà rencontré, mais impossible de savoir où. Il était assez gros, des cheveux noirs et une petite moustache noire. Il était vêtu d'un complet bleu et coiffé d'un feutre brun.
0: Ça y est, c'est bien l'homme du vieux marché.
3: Quel homme du vieux marché ?
0: Un homme qui a essayé de me racheter le bateau que j'avais trouvé au vieux marché. Mais vous le connaissez aussi. C'est l'individu que vous avez croisé dans l'escalier en venant chez moi hier soir. Vous l'avez même soupçonné de vous avoir volé votre portefeuille. À ce propos, savez-vous qu'on m'a volé le mien aussi ?
3: Non. C'est inouï le nombre de gens qui se laissent voler leur portefeuille. Alors qu'il est si facile de... Tenez, essayez donc de me prendre le mien.
0: Mais...
3: mais allez-y, essayez.
0: Bien, puisque vous me le demandez. Un élastique.
3: Et voilà. Simple, mais il fallait y songer.
0: En effet, c'est d'une simplicité enfantine. Mais à présent, nous vous laissons à votre enquête. Au revoir.
3: Au revoir.

0: Si cela continue comme ça, le trésor de Rackham le Rouge va nous passer sous le nez.
1: Oui, je le crains. Dites donc, regardez, il y a quelqu'un devant ma porte qui semble nous attendre. Ça perd l'hypopète, c'est l'homme du vieux marché.
2: Monsieur Tintin ?
1: C'est moi, que me voulez-vous ?
2: Je désirerais vous parler, monsieur Tintin. Mais pas ici, si vous le voulez bien, pas ici. Chez vous, nous serons plus tranquilles.
1: Soit, montons chez moi. Assez. Capitaine,
3: Gangster.
1: Capitaine, il va tomber. Capitaine, aidez-moi.
3: Allongeons-le ici, contre le mur.
4: Prenez garde. Ils vous tueront aussi.
1: Qui ? Qui ? Leur nom ? Parlez.
3: Là. Que nous montre-t-il ?
1: On dirait qu'il désigne les moineaux, là-bas. Des moineaux ? Que voulez-vous dire ? Sapristi, il a perdu connaissance.

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1: Avec Bruno Raffaelli, Racam le Rouge, Claude Mathieu, La Vieille Dame, Thierry Ancis, le capitaine Haddock et le chevalier de Haddock, Jérôme Pouli, Diego le Navarrais, Serge Bagdassarian, Dupont, Pierre-Louis Calixte, Saccharine, Christian Eck, Dupont, Stéphane Varupen, Barnabé, Didier Sandre, le narrateur, Noah Morgenstern, Tintin. Et les voix des académiciens de la Comédie Française. Tristan Cottin, Olivier Lugo, Samuel Roger, Ipek Kenai, Yasmine Allaire, Sanda Bournan, Alexandre Mambon, Vincent Breton, Olivier Debache et Marina Kapp dans le rôle de Milou.

0: Bruitage, Sophie Bissantz. Conseillère littéraire, Emmanuel Chevrière. Prise de son, montage et mixage, Bruno Mourlan et Mathieu Leroux. Prise de son musical, montage et mixage, Jean-Louis Deloncle, Mathieu Leroux et Alice Legros. 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
3: Et coucou les petites curieuses et les petits curieux, sortez les tutus et les collants.
4: Bonjour, je m'appelle Gaëlle, j'ai 6 ans. Je voulais savoir s'il y avait beaucoup de jalousie entre les petits rats de l'opéra. Vous pouvez me dire la vérité, s'il te plaît? Au revoir.
3: Eh ben oui, on va te dire la vérité, mon cher Gaëlle. Est-ce qu'il y a beaucoup de jalousie entre les petits rats de l'opéra? Dorothée Gilbert, vous êtes danseuse étoile à l'opéra de Paris. Vous avez été petit rat de l'opéra et puis j'imagine que vous les voyez tous les jours quand vous travaillez. Alors, dites à Gaëlle la vérité, il y a de la jalousie ou pas?
5: Alors Gaëlle, moi je vais te dire la vérité de quand j'étais à l'école de danse, donc il y a plus de presque 30 ans. Donc ça a dû changer depuis. Il y avait pas mal de jalousie. Notamment parce que quand je suis rentrée à l'école de danse, donc c'est là où les petits rats, on appelle les petits rats tous les élèves de l'école de danse. Maintenant, malheureusement, les élèves de l'école de danse ne sont plus à Garnier depuis pas mal d'années. Elles sont à Nanterre.
3: Ah, donc j'ai dit une bêtise, vous ne les voyez pas?
5: Oui, on ne les voit pas du tout tous les jours, malheureusement. Mais il y a une époque où ils voient, en effet, on se croisait. Les danseurs de la compagnie voyaient les enfants de l'école de danse. Maintenant, c'est terminé. Et donc, la majorité des enfants, à l'époque, étaient internes. Et moi, je suis arrivée de Toulouse et mes parents ont déménagé pour moi parce qu'ils ne voulaient pas que je sois interne. Et donc, j'étais externe. Et la plupart des élèves qui étaient avec moi dans la classe étaient, elles, internes, alors qu'elles habitaient Paris ou la banlieue parisienne. Et je pense qu'il y avait de la jalousie parce que moi, tous les soirs, je rentrais voir mes parents.
3: Ah, donc elles étaient jalouses de vous?
5: Oui, je pense.
3: C'était pas le contraire?
5: Ah bah oui. Moi, j'ai jamais été jalouse de personne. Parce que je pense que c'est une perte de temps d'être jaloux. Que ça sert à rien. Et qu'il vaut mieux regarder ceux qui réussissent et essayer de s'en inspirer, d'essayer de comprendre pourquoi ils réussissent et qu'est-ce qu'on pourrait faire nous pour pouvoir réussir aussi, plutôt que d'être jaloux de la personne.
3: Mais si Gaël pose cette question, c'est peut-être parce qu'il a vu, entendu, peut-être dans des documentaires, qu'il y a beaucoup de compétition entre les petits rats de l'opéra et donc peut-être des jalousies parce que lui, il sait faire ça et moi, je sais pas, et lui, il a été pris et pas moi, non?
5: Oui, lui, il a été pris et pas moi, oui, mais en même temps, quand on regarde vraiment avec le recul, ceux qui sont pris, c'est parce qu'ils sont les meilleurs. Il n'y a pas d'injustice,
3: oui,
5: réellement.
3: Il peut y avoir de la jalousie quand
5: il
3: même.
5: Il peut y avoir de la jalousie, mais est-ce que ça sert à quelque chose d'être jaloux?
3: Non.
5: Est-ce que ça fait avancer les choses?
3: Ça peut être plus fort que nous. Il demande la vérité, voilà. Gaëlle.
5: Mais oui, mais la vérité, moi, je n'ai jamais été jalouse parce que je me suis toujours dit que ça ne servait à rien. Que les autres étaient jaloux de moi à un moment donné, forcément. Surtout dans les dernières classes, quand ça commençait à bien se passer, où les professeurs commençaient à bien m'aimer, où je commençais à avoir des bonnes notes, parce qu'au début, je n'étais pas du tout... on n'avait pas de raison d'être jaloux de moi, à part le fait que je sois externe.
3: Et finalement, et alors justement, vous m'ouvrez la porte, est-ce qu'il y a de la jalousie dans les grands, entre danseurs étoiles ou entre sujets qui sont premiers danseurs, qui sont en dessous des danseurs et danseuses étoiles ou pas? Est-ce qu'il y a de la jalousie?
5: Il y a de la jalousie, mais les adultes savent très bien le cacher. Donc, pas plus que dans n'importe quel autre endroit, dans n'importe quelle autre entreprise. Je suis sûre que vous avez des gens jaloux aussi, ici.
3: Et vous, quand vous avez été nommée danseuse étoile, est-ce que vous avez senti parfois des regards envieux, jaloux ou
5: non.
3: Pas?
5: Non. Non, parce que je pense que les gens, et surtout quand on devient adulte, on est capable de voir aussi pourquoi quelqu'un a été nommé, quel est le travail qu'il a fourni, quelles sont ses qualités et ses défauts, et pourquoi il a été nommé, et de le comprendre.
3: Donc vous nous dites qu'il y a une bonne ambiance entre tous les danseurs et danseuses de l'opéra.
5: Moi, je trouve qu'il y a plutôt une bonne ambiance, oui.
3: La vérité de l'étoile Dorothée Gilbert. Salut les matelots!

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1: Quelle bestiole as-tu choisi?
2: On dirait le son d'un petit hélicoptère.
3: Miam, miam, miam, miam.
2: Oh, c'est une coccinelle. Là, sur mon ficus.
1: Elle s'envole par la fenêtre, suivons-la dans le jardin.
4: Là.

0: Ah, la voilà! Elle a choisi une piste d'atterrissage aussi rouge qu'elle, la tige d'une capucine. C'est l'heure de son déjeuner. Enfin, pour cette petite gloutonne, c'est un peu tout le temps l'heure du déjeuner.
1: Miam, miam, miam, miam, miam, miam, miam.
0: Sur sa tête, elle porte de courtes antennes et deux yeux minuscules. Elle est toute rouge avec sept points noirs. Elle est ronde, bombée et pas plus grosse qu'une groseille.
1: Piche, piche, piche, piche, rond, plus c'est rond et plus c'est bon.
0: Une coccinelle se nourrit principalement de pucerons, mais elle aime bien d'autres petites bestioles, surtout quand elles sont molles, comme les acariens, les cochenilles ou les larves d'insectes. Bon appétit, jolie coccinelle.
1: Jolie, jolie. Tu m'aurais vue à la naissance. J'étais moche comme un pou. Une larve hideuse, avec des taches jaunes et des verrues noires. On aurait dit une chenille avec des pattes d'araignée et des touffes de poils. Oh, beurk! Je ne pouvais pas me regarder dans une goutte de rosée sans avoir la nausée. Oh.
0: La coccinelle ne naît pas coccinelle. Elle passe par une longue et difficile métamorphose. Elle est d'abord un œuf, puis une larve. Ensuite, elle se change en nymphe, d'où sortira une coccinelle jaune et toute molle. Rapidement, elle va durcir et rougir. Une fois adulte, elle ne grandira plus, même en dévorant plus d'une centaine de pucerons par jour, ce qui représente au moins deux fois son poids en nourriture.
1: Le jardinier nous adore. Avec tout ce qu'on dévore comme pucerons, pas besoin d'insecticides.
0: En se nourrissant de la sève des plantes, le puceron les affaiblit et les rend malades. Le jardinier est donc très reconnaissant envers les coccinelles de l'en débarrasser.
1: Attends, Denis, mes antennes captent quelque chose. Je ne suis plus seule sur cette tige. Oh non, pas elles. Elles sont là en bas, les fourmis.
0: Ah oui, ouh là là, une petite armée de fourmis noires est en train d'escalader la tige de la capucine et fonce droit vers la coccinelle.
1: C'est les pucerons qui les ont prévenus. Oh, quel rapporteur cela!
0: Les fourmis sont de plus en plus proches. Les pucerons se rassemblent comme un petit troupeau.
1: Parée au décollage!
0: La coccinelle soulève sa carapace divisée en deux parties qu'on appelle les élytres et déploie rapidement ses ailes. La voilà dans les airs! Coccinelle, pourquoi les fourmis du jardin sont-elles venues aider les pucerons?
1: Ils ont passé un pacte. Les fourmis protègent les pucerons en échange de leur miella.
0: Le miella est un liquide épais et sucré que déposent les pucerons sur les plantes après avoir mangé.
1: Les fourmis raffolent du miella. Testeur en vue! Prêt pour l'atterrissage, copilote?
0: Tout à fait, ma capitaine. La coccinelle se pose sur une rose recouverte de pucerons et s'apprête à les manger.
1: Surprise! Salut les copains! Bah, ne partez pas, j'arrive à peine. Ce n'est pas très poli de se carapater comme ça. Qu'est-ce qu'elle fait là, elle? Ça va? On ne te dérange pas, la coccinelle à cinq points? Ça ne t'ennuie pas de boulotter mes pucerons? Excuse-moi, mais t'as rien à faire ici. C'est pas ta zone. Allez, oust!
0: Notre coccinelle s'approche de l'autre coccinelle avec ses six petites pattes et un air très menaçant.
1: T'es sourde, cinq points? Faut qu'on te mette les points sur les i, c'est ça? Tu veux pas aller voir près du buisson d'ortie si j'y suis?
0: La coccinelle à cinq points déploie ses ailes et s'enfuit dans les airs.
2: Les coccinelles peuvent avoir 2, 5, 7, 10, 14, 20...

0: 22 et même 24 points selon l'espèce. Et non, le nombre de points n'a rien à voir avec l'âge, puisque notre petite bestiole dépasse rarement l'âge de 3 ans. Et si sa couleur peut changer selon son âge, le nombre de ses points, lui, est définitif.
1: Denis, nos points ne sont pas là pour faire joli. C'est grâce à eux qu'on se reconnaît.
0: Il existe au moins 6000 espèces de coccinelles dans le monde et les points servent à les différencier. Les coccinelles qui n'ont pas le même nombre de points ne se reproduiront jamais ensemble.
1: Oh, et puis quoi encore? Un jour, une coccinelle à deux points m'a fait les yeux doux. Je suis allée la voir et je lui dis « T'as perdu tes antennes ou tu sais pas compter ? 7 plus 2, ça fait pas 9. Un point, c'est tout. » On la reverra pas de si tôt dans ce coin du jardin, celle-là. Tu peux me croire?
2: Tu lui as pas fait mal, quand même?
1: Moi? Oh, je suis douce comme un pétale de rose. D'ailleurs, en Angleterre, ils m'appellent Lady Bird. La demoiselle oiseau. Ça me va bien, non?
2: Très.
0: La coccinelle collectionne les points, mais aussi les petits noms. En Italie, on l'appelle poulette de la Madone. En Allemagne, Himmelskurlichen, qui veut dire petit veau du Seigneur. En France, on la nomme demoiselle ou bête à bon Dieu.
2: Oh, la coccinelle se pose sur ma main.
1: C'est un jour de chance, Denis. Voir une coccinelle porte bonheur. Mais alors, si en plus elle se pose sur toi, alors là, c'est un méga giga porte bonheur.
0: Selon une légende du Moyen-Âge, la coccinelle porte bonheur. L'histoire raconte qu'un homme, condamné à être décapité pour un crime, clamait son innocence. À l'instant où le bourreau allait lui trancher la tête, une coccinelle se posa sur le cou du condamné. Le bourreau essaya de chasser la bestiole. Elle s'envolait, mais finissait toujours par revenir sur le cou. Le roi y vit un signe divin et décida de libérer l'homme. Quelques jours plus tard, le vrai meurtrier fut arrêté. La coccinelle avait sauvé un innocent. Depuis, on l'appelle la bête à bon Dieu.
1: C'est une mouche, ça, Denis?
2: Non, avec des rayures noires et jaunes, c'est une guêpe.
0: La coccinelle a une très mauvaise vue et ne voit qu'en noir et blanc.
2: Oh, qu'est-ce que c'est, ça? Une espèce de petite crotte jaune sur ma main.
1: Oups! Désolée, je fais toujours ça quand j'ai peur. Je perds un peu de mon sang. Essuie ta main, Denis. C'est de la coccinelline. C'est nocif.
0: Merci pour l'info. La coccinelle bat maintenant des ailes pour atteindre le sommet de la rose et expose sa carapace à la guêpe comme si c'était un bouclier. En général, les prédateurs associent cette couleur rouge vif à des animaux toxiques et donc mauvais à manger. Mais les guêpes ne mangent pas de coccinelle.
2: Oh, notre petite coccinelle se fige. Coccinelle, ça va? Coccinelle!
1: Chut, Denis, je fais la morte. Oh.
0: De nombreux coléoptères, comme la coccinelle, utilisent ce stratagème en cas de danger.
2: Ça y est, la guêpe se pose sur la rose.
1: Adieu, Denis. J'étais heureuse de te rencontrer.
2: La guêpe s'approche de la coccinelle immobile. Coccinelle, fuis, elle va te parasiter.
1: Me parasiter? Moi? Elle a pas vu que j'avais 7 points?
0: Quelle chance! C'est vrai que les guêpes parasites ne s'en prennent pas aux coccinelles à 7 points, mais aux coccinelles maculées, une espèce qui vit en Amérique du Nord. Ces guêpes, les parasites, ont pendant leurs œufs dans le ventre des coccinelles qui deviennent, malgré elles, les gardes du corps des larves de guêpes.
1: C'est bon, elle s'en va. Elle a fini par comprendre à qui elle avait affaire. Pas folle, la guêpe! J'ai peut-être 6 petites pattes, mais j'ai surtout un méchant coup de poing. Allez, moi aussi je décolle. C'est pas la fête du puceron ici. Je vais aller voir sur le tournesol s'il y a du monde. Au revoir, Denis.
3: La la la la la la la.
4: Au revoir, petite coccinelle, et bon appétit.
0: La coccinelle a plein de petits noms. En allemand, on l'appelle Himmelskurlichen. Qu'est-ce que ça signifie? Petit veau du Seigneur, petite tomate ronde, petit agneau de Dieu. Bravo! Himmelskurlichen veut dire petit veau du Seigneur. C'était une aventure très au point, mais c'était bestiolement génial.
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3: C'est la star des blagues dans la cour de récré. Voici une sélection spéciale Toto.
4: Bonjour, je m'appelle Esmé, j'ai 8 ans, j'habite à Bischheim et j'ai une blague à vous raconter. Toto est à la cantine. Il choisit une pizza. Tu veux que je te la coupe en 4 ou en 6 ? Lui demande le cuisinier. En 4, répond Toto. Je n'ai pas assez faim pour 6 morceaux.
5: Je suis une pizza qui veut rentrer dans ton estomac. Je suis une pizza qui veut rentrer dans ton estomac.
6: Elle est trop bien cette blague, je vais la raconter à mes potes.
7: Bonjour, je m'appelle Isèle, j'ai 10 ans, j'habite à Bischheim et j'ai une blague à vous raconter. Pourquoi Toto court-il tout le temps autour de l'école ?
3: Je ne sais pas, il adore le sport ?
7: C'est parce qu'il poursuit ses études.
8: Trop bien cette blague.
9: Bonjour, je m'appelle Anaëlle, j'ai 10 ans et je vis à Marseille. Aujourd'hui, je vais vous raconter une blague. Toto dit à sa mère, « J'aurais préféré vivre au Moyen-Âge. » Sa mère lui répond, « Pourquoi ?» Et lui dit, « Parce qu'au Moyen-Âge, on avait moins d'histoires à apprendre. »
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10: Bonjour madame.
11: Bonjour.
10: Je peux t'approcher?
11: Bien sûr.
10: Je peux te toucher?
11: Mais évidemment. Tends un doigt et appuie sur une touche de mon clavier. Aïe, oula.
10: Mais c'est génial, c'est hyper facile en plus.
11: Pas mal, hein? Attention. T'as vu, je suis un orchestre à moi tout seul. Je suis polyphonique.
10: Ça veut dire quoi, polyphonique?
11: Ça veut dire que je suis capable de chanter plusieurs notes en même temps. La mélodie. Et son accompagnement, l'harmonie. Ah, l'harmonie!
10: Et comment je fais pour m'y repérer, moi? Je sais pas lire les notes, c'est grave?
11: Mais pas du tout. Déjà, tu peux te repérer grâce aux couleurs.
10: Tes touches blanches et tes touches noires, c'est ça?
11: Exactement. Tends l'oreille. Ça, ce sont mes touches blanches. Do, ré, mi, fa, sol, la, si. Tu vois, ça fait cette différente. Les cinq autres, ce sont mes touches noires. Celles-ci, on les appelle les dièses et les bémols.
10: 7 plus 5, ça fait 12. Mais tu te moques de moi, il y a bien plus que 12 touches sur ton clavier.
11: Bien vu, il y en a 88. En fait, cette séquence de 12 notes, elle se répète plusieurs fois tout au long de mon clavier. Du grave à l'aigu. Je suis capable d'exprimer toutes les nuances d'émotion. Bon.
10: Et comment ça marche à l'intérieur ?

0: plaît, dis-moi.
1: Oui, pardon. Tout commence avec mes touches. Elles sont en réalité beaucoup plus longues que la partie que tu vois sur mon clavier. Elles se prolongent à l'intérieur de mon corps. Et tout au bout, il y a mes petits copains, les marteaux.
0: Qui ça ?
1: Si j'avais un marteau, wow, je cognerais le jour. Yeah, yeah, yeah ! Ah là là, je me suis encore emportée. Excuse-moi.
2: Elle est complètement marteau, celle-là.
0: Des marteaux ? Pour taper sur des clous ?
3: Pas vraiment, non. Nous, on est tout petits, pas plus haut que ton petit doigt.
0: Et à quoi vous servez ?
3: Lorsque tu frappes sur les touches, on se lève et on percute les cordes qui sont tendues au-dessus de notre tête.
1: Et une corde percutée par un marteau vibre et c'est ça qui produit le son.
0: Percuté ? Bah t'es donc un instrument à percussion ?
1: Absolument, oui. Je chante quand on me frappe.
2: Aïe !
0: Je comprends mieux maintenant pourquoi les pianistes, ils froncent les sourcils quand ils te jouent. Ils souffrent avec toi.
1: Oh mais non, pas du tout. Ça c'est parce qu'ils sont concentrés. Et puis t'inquiète pas, ça fait pas mal. C'est plutôt comme des guilis. Arrête, arrête.
0: Et tes cordes, elles sont où ?
1: Elles sont à l'intérieur dans mon ventre. Ouvre mon couvercle. Qu'est-ce que tu vois ?
0: Un immense troupeau de cordes.
1: 230 cordes, mademoiselle.
0: Mais pourquoi elles sont pas toutes pareilles ? Pourquoi il y en a des courtes et d'autres qui sont plus longues ?
1: Bah, si toutes mes cordes étaient identiques, ça n'aurait pas beaucoup d'intérêt car elles feraient toutes le même son. Alors qu'en changeant leur longueur et leur épaisseur, on varie les sonorités. Plus mes cordes sont courtes et fines, plus elles sonnent aiguës. Et plus elles sont épaisses et longues,
0: plus elles sonnent graves. Qu'est-ce qu'il y a d'autre dans ton ventre, là ?
1: À l'intérieur, c'est un peu comme un millefeuille. Il y a donc mes cordes et en dessous, ma table d'harmonie.
0: C'est joli comme nom, c'est quoi ?
1: C'est une fine planche en bois qui se trouve sous mes cordes et qui vibre avec elle. C'est ma caisse de résonance, quoi. Et ensuite, au-dessus de mes cordes, il y a mon cadre. Il a un rôle super important. C'est un peu comme mon squelette, si tu veux. C'est grâce à lui que j'arrive à équilibrer la tension accumulée par mes cordes, qui sont vraiment très très tendues.
0: C'est ce truc doré immense là qui ressemble à une très grande aile de papillon.
1: Un papillon version hippopotame alors. Parce qu'il est fabriqué dans un métal très lourd, il est fabriqué en fonte. Et attends, pour faire bien tenir tout ça en place, mets-toi à quatre pattes, regarde en dessous. J'ai mon barrage qui soutient tout ce petit monde.
0: Ces poutres en éventail, là ?
1: Ouais,

0: C'est dingue, on se croirait dans une cathédrale. Comment tu fais pour sonner comme ça?
1: Oh, ça se passe au niveau de tes pieds.
2: Tu vois ma pédale de droite? Appuie dessus.
0: Attends, c'est un peu loin, mais je vais y arriver. Voilà.
1: Et joue maintenant quelques notes. Tu peux enlever tes mains, vas-y. Je vais continuer à sonner, regarde. Le son va rester.
0: Par contre, si je retire mon pied de la pédale, les sons s'arrêtent.
3: Mais comment ça marche, ça?
1: Eh bien, ça, c'est la mission de mes étouffoirs. Regarde, au-dessus de chaque corde, il y a un étouffoir. Et quand tu appuies sur une touche, l'étouffoir se lève. Il libère donc la corde qui peut vibrer lorsqu'elle est frappée par le marteau. Mais dès que tu retires ton doigt, l'étouffoir retombe sur la corde et l'étouffe. Il stoppe le son, quoi.

0: Tu vois ma pédale de droite ?
1: Ça sert à ça. Elle force tous mes étouffoirs à rester en l'air, même lorsque tu retires tes doigts des touches. Ça permet de créer cet effet de résonance.
2: Et ta pédale de gauche, alors, elle sert à quoi ?
1: Elle sert à produire un autre effet, à diminuer le volume. Ambiance piano-bar.
2: J'aime bien.
1: Cela dit, avant de te servir des pédales, va d'abord falloir que tu apprennes à bouger les doigts.
2: Bah justement, je vais appuyer très fort ou doucement sur tes touches.
1: Plus vite tu appuies sur la touche, plus ça va sonner fort.
2: Et si j'appuie lentement, ça sonnera doucement?
1: Voilà. Vite ou moins vite, doucement ou fort, c'est d'ailleurs de là que vient mon nom.
2: Piano?
1: Piano. C'est le diminutif de pianoforte. En italien, piano, ça veut dire doucement et forte, fort. C'est d'ailleurs le nom de mon ancêtre, le premier instrument à clavier qui a été capable de produire des sons nuancés.

0: Eh non, moi je suis son descendant. Je suis un piano tout court.
1: Un piano tout court?
0: Je suis un piano à queue.
1: Un piano à queue, ça veut dire quoi d'abord?
0: Ça veut dire que j'ai une queue.
1: Bah, une queue comme un chien?
0: Bah si tu veux. Sauf que moi je mords pas. On dit que j'ai une queue car mes cordes sont tendues à l'horizontale. Je prends donc énormément de place. C'est pourquoi je suis le plus souvent jouée dans les grandes salles de concert. Mais si tu veux jouer du piano à la maison, mon frère est tout pareil, sauf que ses cordes sont tendues à la verticale. Il prend donc moins de place. C'est un piano...
1: Sans queue.
0: Non, coquine. C'est un piano droit.
1: Mais c'est super! Moi, je vais en demander un pour mon anniversaire.
0: Oh, j'aurais bien aimé, moi, être un piano droit. Pour pouvoir aller chez les gens. Au lieu d'être tout seul, tout le temps, dans cette grande salle vide.
1: Oh, mais t'inquiète pas, moi je reviendrai te voir, c'est promis.
0: C'est vrai? Oh, j'aimerais bien, tu sais. Je bouge pas, je t'attends. La neige qui tombe sur des paysages tout blancs, qu'on regarde à travers la fenêtre, au coin du feu.
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5: Bonjour, je m'appelle Gabriel, j'ai 9 ans et je...

0: bourgeons sortent avant de faire une feuille. Merci de me répondre. Au revoir.
1: Comment les bourgeons sortent avant de faire une feuille? Question qui sent les beaux jours. Et c'est vous, Catherine Laine, chercheuse en biologie végétale à l'université de Clermont-Ferrand. Vous donc qui allez décrire ce phénomène à Gabriel.
2: Il faut que je t'explique que, en fait, la feuille dont tu parles, elle est déjà dans le bourgeon. C'est-à-dire que, qu'est-ce que c'est qu'un bourgeon? C'est une petite pousse, une petite branche miniature qui a été rangée, télescopée, un peu comme une antenne radio, à l'intérieur des écailles du bourgeon. Et au printemps, les écailles vont s'ouvrir, la pousse va s'allonger et donc les feuilles vont se déployer. Donc en fait, la feuille dont tu parles, elle est à l'intérieur du bourgeon. Et ce bourgeon, il a été fabriqué par l'arbre l'été d'avant le printemps, c'est-à-dire plusieurs mois avant. Et donc, c'est pas un bourgeon qui sort. En fait, le bourgeon, il est déjà sur les branches. Tu peux regarder les branches en hiver, tu verras qu'il y a des bourgeons sur les branches.
1: Ah oui, ça ressemble à quoi précisément?
2: Eh bien, ça fait des petites boules.
1: Des toutes petites boules sur les branches.
2: Exactement, ou des grosses boules. Par exemple, sur une branche de marronnier, les bourgeons sont gros. Sur une branche de frêne, les bourgeons sont noirs. On les voit très très bien en hiver. Donc, ils sont là depuis l'été. Ils passent tout l'hiver en dormant. Et ils se réveillent au printemps, ils s'ouvrent. Et à ce moment-là, la petite pousse qu'il contient se déploie.
1: Et c'est quoi leur réveil alors? C'est quoi l'alarme pour dire c'est l'heure, sortez?
2: Ah, c'est en fait, chez nous, dans nos régions de France tempérée, le signal c'est le froid. Il faut qu'il fasse froid en hiver pour que les bourgeons se réveillent. C'est le froid qui les réveille. Puis, alors, en gros, ils ouvrent un œil, on va dire. Et pour qu'ils poussent vraiment, après cette période de froid, il faut une période de radoucissement, de chaud. C'est le printemps. Et là, le bourgeon va pouvoir se déployer.
1: Et c'est pour ça que parfois, quand il y a des épisodes de froid, comme on dit aux informations, et d'un coup, il refait beau ou chaud en plein hiver, les plantes, elles sont toutes déréglées parce que les bourgeons sortent et ce n'était pas le moment. Et
2: donc,
1: ils rejettent.
2: Effectivement, le froid d'abord, c'est lui qui va lever la vraie dormance, hein, le sommeil, le vrai sommeil du bourgeon. Et cette sortie du sommeil, c'est très tôt, hein, dès Noël, début janvier, les bourgeons sont réveillés.
1: Ouais.
2: Mais ils restent clos, parce qu'il ne fait pas assez chaud encore pour déployer les branches. Il est vrai que si le mois de janvier est très doux, ou le début février, eh bien, il peut y avoir des bourgeons qui s'ouvrent, alors qu'il est un peu trop tôt. Alors, finalement, on pourrait se dire, ben non, ils ont gagné quelques semaines, pourquoi pas. Sauf que les gelées peuvent encore surgir en février, en mars, et tuer les jeunes pousses, tuer les jeunes feuilles ou les jeunes fleurs qui sont sorties.
1: Et donc là, c'est catastrophique.
2: Et là, c'est catastrophique.
1: Parce qu'il faut attendre un an supplémentaire.
2: Alors, tout le stock de bourgeons d'un arbre ne mourra pas. Hein. Il va quand même y avoir des pousses survivantes, si j'ose dire, qui vont pouvoir assurer la croissance de l'arbre. Mais bon, ça perturbe quand même la vie de l'arbre.
1: Et c'est malheureusement trop fréquent, d'où l'importance, s'il fallait encore un argument, de lutter contre le dérèglement climatique. Salut les matelots!

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2: Le promeneur qui brave le vent sur les plages du sud de l'Angleterre, sait-il qu'au pied des immenses falaises qui tombent dans la mer, se cachent de véritables

genre. Cette surprenante enfant ne va pas à l'école. Elle a déjà un métier. Elle est chasseuse de fossiles. Oui, oui, tu as bien entendu. Ces journées, elle les passe les deux mains dans l'argile à la recherche de ces restes d'êtres vivants extrêmement anciens qui se sont, avec le temps, comme fondus dans la roche. En 1811, en 1823 et en 1828, elle va découvrir les squelettes de trois fascinantes créatures qui changeront le monde et la science à tout jamais. On les appelle ichthyosaures, plésiosaures et ptérosaures. Ces immenses bêtes, lointaines cousines des crocodiles et des dinosaures, dormaient dans la pierre. Grâce à quelques coups de marteau, la jeune fille a réussi à les réveiller. Non, j'exagère. Elle les a tout simplement retrouvés. Mais, crois-moi, c'est déjà pas mal. Marianne Ng est une femme épatante. Elle a permis de mieux comprendre la vie sur Terre il y a... environ... Ah oui, c'est ça. Des centaines de millions d'années.

0: Nous sommes au bord de la Manche, dans la petite ville de Lyme Regis, dans la région du Dorset. C'est l'année 1811. Au chaud du lit, Marie avale un bon bol de soupe. Elle se dépêche. Son frère Joe est parti depuis belle lurette. Oh pétard, il est casse-pied celui-là. Il ne l'attend jamais. Pourtant, les fossiles, ils sont censés les chasser ensemble. Je dis fossiles, mais en fait, ce n'est pas tout à fait le mot qu'ils utilisent. Le frère et la sœur parlent de curios. Et c'est vrai qu'elles sont sacrément curieuses, ces drôles de créatures coincées dans la pierre qu'on trouve, si l'on sait les chercher, sur l'immense plage de Lyme Regis. Marie n'a jamais quitté le Dorset, mais elle en est certaine, les falaises qui s'élèvent là devant elle sont les plus belles du monde. Quoi ? Il en existerait ailleurs ? D'énormes blocs de pierre jaune rayés de lignes bleues qui tombent comme ça à pic dans les vagues toutes brodées d'écume ? À d'autres ? Oh non ! C'est tout simplement impossible. En toute hâte, elle rejoint son frère, déjà à l'œuvre, tout au bout de la plage. De son panier, elle sort un petit marteau. La chasse commence. Il y a plusieurs façons de trouver des fossiles. Chacun a sa technique. Marie fait confiance à ses yeux. En déambulant au pied de la falaise, elle regarde, elle scrute, elle examine chaque petite roche qu'elle foule du bout des pieds. Et soudain, oh, elle les voit. Coquilles, écailles de poissons, os, dents. Tous ces petits morceaux, toutes ces traces que les êtres vivants ont laissées il y a fort longtemps dans la roche, ils apparaissent tout d'un coup, ils lui sautent aux yeux. Le monde pourrait tout aussi bien disparaître. Marie ne voit absolument plus qu'eux. D'autres fois, il faut aller les chercher directement dans la paroi. La jeune fille frappe alors la falaise avec son marteau. Oh ! Il faut faire extrêmement attention. D'abord, c'est très dangereux. Et puis, ces curios sont fragiles. Il suffirait d'un tout petit rien pour les briser en deux. Heureusement, le frère et la sœur savent exactement comment s'y prendre. Leur père leur a tout appris. Chaque jour de leur enfance, ils l'ont passé avec lui à arpenter cette même plage.
1: Vous voyez ces petites coquilles dorées qui brillent au soleil? On dirait de petits escargots. Ce sont des ammonites. Et cet os, tout rond, avec un trou, c'est une vertèbre. Ça vaut cher. Intact, sans brèche et en un seul morceau, vous pourrez en obtenir un shilling.
0: Richard était ébéniste. Fabriquer des meubles, ça ne suffisait pas à payer les factures. Alors, pour faire bouillir la marmite, il

0: s'était mise à chasser et à vendre des fossiles. C'est curios, les touristes en raffolent. Depuis sa mort, l'année dernière, Marie et Joe ont repris le flambeau. Si la famille Anning mange chaud le soir, c'est grâce aux créatures que les enfants arrivent à débusquer dans la roche.
1: Marie, Marie, viens voir.
0: Oh zut, qu'est-ce qu'il a celui-là? Marie n'aime pas trop quand son frère l'appelle, ça casse sa concentration. Bon, allez, tant pis, elle se déplace jusqu'à lui. Joe est accroupi près d'un rocher. Il regarde attentivement. Diable, mais qu'est-ce qu'il regarde au juste? Oh non de non, mais c'est un crâne fossilisé, très long, allongé et en un seul morceau.
1: Tu crois que c'est un crocodile?
0: Demande le frère. Oui, peut-être. Marie l'observe, elle réfléchit. Et puis, ah non, ce n'est pas possible. L'œil est beaucoup trop gros, il a la taille d'un beignet. Mais alors, oh, que vient-il de découvrir? Trois mois plus tard, Marie retourne chasser, seule, exactement au même endroit. La veille, il y a eu grosse tempête et, lorsque la mer gonfle, elle recrache toutes sortes de merveilles sur le rivage. Les lendemains de grosses tempêtes, crois-moi, ce sont les meilleurs jours pour chasser les fossiles. Sous la pluie fine, la jeune fille balaie le sol de ses yeux noirs. Oh ! Tout d'un coup, elle aperçoit un drôle de débris blanc qui affleure sous le sable, entre les rochers. Elle s'approche, elle se penche. Dis donc, mais c'est plus qu'un débris, c'est un os. Marie se met à gratter. Du bout des doigts, elle sent 2, 5, 8, 10, 15 et bien d'autres os encore. Son cœur bat tout à coup très fort dans sa poitrine. Elle le sait, ce qu'elle vient de découvrir est extraordinaire. C'est un immense squelette. Il faut des semaines pour le dégager sans l'abîmer. Il mesure 5 mètres de long. En le comparant avec la tête découverte 3 mois plus tôt, la jeune fille comprend que ces deux trouvailles font partie du même corps. Voyons, voyons, de quel animal s'agit-il? En suivant les lignes dessinées par la carcasse, Marie devine une créature aquatique. On dirait un immense dauphin avec un très long bec. Cela ne fait aucun doute. Ce fossile est tout à fait unique. Immédiatement, la nouvelle se répand dans toute la région. Un grand collectionneur achète le squelette et le revend quelques années plus tard à un musée de Londres. En 1818, un scientifique arrive enfin à l'identifier. C'est un ichthyosaure, une sorte d'immense lézard des mers. Ce n'est pas la première fois qu'on trouve des restes de cet étrange animal. Mais un spécimen tout entier aussi bien conservé, ce n'était jamais arrivé. Les savants sont fascinés. Cette drôle de créature pose pas mal de questions. À cette époque, les scientifiques pensent que Dieu a créé la Terre et toutes les créatures vivantes qui s'y trouvent. L'univers, ils en sont persuadés, aurait à peu près 6000 ans. Dieu étant parfait, il aurait tout réussi d'un coup, le monde depuis sa création n'aurait donc jamais changé. Mais, depuis quelques années, certains commencent à remettre en question cette théorie. Elle leur paraît louche. Si Dieu a créé toutes les créatures vivantes, alors où ces extraordinaires animaux, dont on retrouve aujourd'hui les squelettes, se cachent-ils? Pourquoi ne voit-on pas de temps en temps, par exemple, un ichthyosaure nager dans l'océan? Un certain Georges Cuvier, un grand scientifique français, travaille sur une nouvelle théorie. Selon lui, si on ne croise aucune de ces mystérieuses créatures, c'est qu'elles ont disparu. Bien avant l'homme, elles auraient parcouru la mer, le ciel et la terre. Puis, elles se seraient éteintes.

0: Cette idée est révolutionnaire. Peu de scientifiques veulent le croire.
1: Quoi, comment ?
0: Lui rétorque-t-il.
1: Mais pourquoi Dieu aurait-il fait disparaître certaines de ses créations ? Non, c'est absurde. Ces drôles d'animaux se sont certainement déplacés, il y a fort longtemps, vers des contrées très lointaines, voilà tout. Et c'est pourquoi on ne les rencontre jamais.
2: Oui, bof, pas très satisfaisant cet argument.
0: Heureusement, quelques années plus tard, Marianne Ng va faire non pas une, mais deux autres découvertes encore plus spectaculaires que la première qui vont aider la science à faire de sacrés bons. Nous sommes en 1823. Les fossiles, Marie les chasse désormais toute seule, sans son frère. Elle habite toujours Lyme Regis, elle a 24 ans. À grandes enjambées, elle arpente l'immense plage battue par le vent. Ce matin, un marin l'a prévenue que de gros morceaux de pierre s'étaient détachés de la falaise. Elle s'est évidemment dépêchée de venir y faire un tour. Les éboulements, c'est comme les tempêtes, ça permet souvent de découvrir des trésors. Et en effet, bingo! Un magnifique squelette de 3 mètres de long, quasiment intact, repose sur le sable. Marie l'observe attentivement. On dirait une immense tortue, sans carapace, avec des nageoires et un très long cou. Ça, par exemple, ça ne ressemble à rien, mais absolument rien de connu. Marie a la chair de poule. Ce genre de créature, personne n'en a encore jamais trouvé. La chasseuse vient de découvrir une espèce inconnue. La nouvelle, comme un éclair, secoue le monde scientifique. On se déplace de toute l'Europe pour examiner le fossile. Enfin, on lui donne un nom. On l'appelle plésiosaure. Georges Cuvier, après avoir suspecté le fossile d'être un faux, saute finalement de joie. Cette découverte dépasse toutes celles qui ont été faites jusqu'à présent. C'est une preuve supplémentaire que sa théorie tient la route. Et en effet, si l'on trouve aujourd'hui des espèces totalement inconnues, c'est forcément qu'elles ont habité la Terre bien avant les humains, puis qu'elles ont disparu. La vache ! Grâce à son fabuleux fossile, Marie a permis de faire voler en éclats les arguments religieux. Cependant, de nombreuses questions restent sans réponse. Quand et pourquoi ces espèces ont-elles disparu ? Quel âge ont ces fossiles ? Quel âge a véritablement l'univers ? A-t-il seulement été créé par Dieu ? Pour tenter d'y répondre, les théories les plus folles se mettent à circuler. Marie, de son côté, continue de chasser. En 1828, elle découvre le fossile d'un ptérosaure, un animal encore plus mystérieux que les deux précédents. Il a un tout petit cou, une énorme tête, une grande bouche remplie de dents extrêmement pointues et deux ailes. C'est une grande bête volante, sans doute l'une des premières apparues sur la Terre. Exposée au prestigieux British Museum de Londres, l'incroyable créature fait sensation auprès du grand public. Les visiteurs sont ébahis. Marianne Ng avait un don. Celui de trouver les plus extraordinaires fossiles de son temps. Ces découvertes sont d'une importance capitale. Elles ont apporté la preuve de l'extinction de certaines espèces. Après cela, on retrouvera la trace d'autres fabuleux animaux disparus, comme les dinosaures.

Il faudra des années aux scientifiques pour véritablement comprendre la portée de toutes ces découvertes. Nous savons aujourd'hui que l'univers n'a pas été créé par Dieu il y a 6000 ans. D'ailleurs, il a infiniment plus d'années que ça. Les ichthyosaures, les plésiosaures et les ptérosaures ont habité la Terre durant une très longue période, plus de 150 millions d'années. Un autre grand mystère demeure cependant. Pourquoi ne connaît-on pas mieux aujourd'hui le nom de Marianning? Malgré son esprit vif et sa grande intelligence, la chasseuse avait deux défauts. Marie était une femme et elle était pauvre. Difficile dans ces conditions d'imposer son nom. Heureusement, telles les tempêtes qui ramènent parfois quelques trésors, la mémoire de l'humanité, de temps en temps, fait ressurgir d'incroyables personnages. 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Tiens, tiens, mais au fait, pourquoi autant de fabuleux fossiles ont-ils été découverts dans le sud de l'Angleterre, près des falaises de Lyme Regis? Ces falaises sont composées de roches très particulières et surtout extrêmement anciennes. Elles se sont formées il y a environ 200 millions d'années, durant une période qu'on appelle le Jurassique.

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3: Pour apprendre à mieux vivre les uns avec les autres, rien de mieux que de s'amuser et de rire ensemble. Alors, place aux blagues.
4: Bonjour, je m'appelle Côme, j'ai 11 ans, j'habite à Lyon et voici ma blague. Quel est le fruit préféré des profs d'histoire ?
3: Alors là, je sèche.
4: Les dates.
3: Ah, les dates, le fruit et les dates comme dans le calendrier. Bien vu.
4: Merci, au revoir, j'adore votre podcast.
1: Elle est trop bien cette blague, je vais la raconter à mes potes.
5: Bonjour, je m'appelle Clélia, j'ai 8 ans et j'habite à Plénéjugon dans les Côtes d'Armor. Je voudrais vous poser une devinette. Comment appelle-t-on un chien sans pattes ?
3: Un chien sans pattes ? Je ne sais pas, je donne ma langue au chat.
5: Vous ne savez pas ? On l'appelle pas, on va le chercher.
1: Trop bien cette blague.
6: Salut Estelle, c'est Milo, je t'appelle de Pise. Pour te raconter ma blague.
3: Salut Milo.
6: Comment appelle-t-on un danseur qui est vraiment nul au flamenco ?
3: Je n'ai pas l'ombre d'une idée, mais je veux bien que tu m'éclaires.
6: Une flamenquiche.
3: Alors là, celle-là, je ne l'avais jamais entendue.
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0: Coucou.
1: Coucou. Tu es là? Tu m'entends? Alors ouvre grande tes oreilles, je vais te raconter une histoire. Une histoire qui est arrivée à Toudou, mon doudou. Toudou se souvient. Toudou, mon doudou, est tout chou, tout mou, tout fou. Il me suit partout. Tiens, le voilà. Aujourd'hui, Toudou est calme, très calme. Il ne fait pas de blagues, il ne fait pas de bêtises, il ne fait pas la tête. Il est silencieux et rêveur. Toudou est dans ses pensées. Il se souvient. En entendant l'eau qui coule dans la baignoire, Toudou se souvient qu'il y a longtemps, très longtemps, il n'aimait pas prendre de bain. Jusqu'au jour où le canard jaune, Séraphin le dauphin et la baleine bleue l'ont rejoint dans son bain. Toudou n'a pas oublié la beauté du chant de la baleine bleue.

0: Et toi, est-ce que tu te souviens de Toudou et le bain? En entendant au loin un enfant pleurer, Toudou se souvient qu'il y a longtemps, très longtemps, il a vu dans un square un petit garçon faire une énorme colère. Il tapait des pieds par terre et il criait. Oh, Toudou, mon doudou, n'avait encore jamais vu une colère comme celle-là. Et toi, est-ce que tu te souviens de ce que Toudou a fait ce jour-là? Toudou a sauté de ma poche pour consoler le petit garçon en colère. Il l'a serré très fort entre ses pattes et lui a chuchoté à l'oreille les mots doudou. Les mots qui font du bien quand on en a besoin. Et toi, est-ce que tu te souviens des mots doudou? Tu veux bien les dire avec moi?
1: Une petite...

en entendant Loulou le hibou, tout doux se souvient. Il se souvient qu'une nuit, il a fait un rêve en houx. Dans son rêve, il y avait Loulou le hibou. Il y avait aussi un vieux monsieur qui promenait son chien et qui disait « Allez, toutou, viens ici, toutou !» Mais son chien ne l'écoutait pas du tout.

Toudou se souvient du printemps. Il se souvient qu'à l'arrivée des beaux jours, il a vu les tortues bronzées au soleil et les coccinelles ouvrir leurs ailes. Elles étaient si belles, avec leur robe rouge à pois noirs. Mais Toudou n'a pas oublié qu'au printemps, les coccinelles ont

0: en entendant le son du piano, Toudou se souvient.
1: Ouh.
0: Il se souvient d'avoir couru sur le clavier du piano. Il se souvient d'avoir sauté à cloche-pied sur le clavier du piano.

Quelles aventures merveilleuses, Toudou. On s'est bien amusé. Et on a beaucoup grandi aussi. Et maintenant, nous avons plein de bons souvenirs. Et toi, est-ce que tu aimes te souvenir? Est-ce que tu repenses parfois à ce qui t'est arrivé quand tu étais plus petit ou quand tu étais bébé? Et maintenant, c'est l'heure de danser. Avec tes pieds, avec tes mains, avec ta tête ou avec ton nez.

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2: Et coucou les petites curieuses et les petits curieux. Et but !
3: Bonjour, je m'appelle Simon, j'ai 4 ans. Et je voudrais savoir pourquoi les footballeurs ont des numéros derrière leur maillot. Merci.
2: Pourquoi les footballeurs ont des numéros derrière leur maillot ? Simon, c'est l'historien du sport Fabien Archambault qui t'explique.
4: Alors, ça vient des États-Unis, parce que les États-Unis ont très tôt eu des sports professionnalisés, notamment des ligues professionnelles de baseball. Et c'est aussi le pays où les retransmissions en direct à la radio se sont le plus rapidement développées. Et en fait, c'est d'abord la demande des journalistes. Quand ils doivent, en gros, décrire ce qui se passe sur le terrain, comme ça va vite et qu'il faut décrire l'action, ceux qui les écoutent ont vu dans le journal le numéro des joueurs, et donc, en gros, ça permet de dire le 5 passe au 6, etc. Donc, ça, en fait, c'est des contraintes et des exigences des journalistes dans le cadre des retransmissions en direct des matchs de baseball. Et la question se pose très vite en Europe, en Angleterre, puisque c'est là que vous avez le championnat professionnel le plus développé. Et c'est le club d'Arsenal, qui est un club de Londres, qui en 1928 introduit des numéros pour que les reporters de la BBC puissent plus facilement commenter.
2: Et alors, comment on choisit que le numéro 10, c'est celui-là, le numéro 1 ? Enfin, comment on choisit tel numéro, c'est tel poste ?
4: Ah, voilà. Le club d'Arsenal, en fait, choisit une manière. On part du gardien de but et on remonte, en gros, les ailiers et les attaquants devant. Ce système de numérotation se généralise très vite en Angleterre, puis en Europe occidentale. Pour les équipes nationales, il faut attendre 1954. C'est seulement à la Coupe du Monde organisée en Suisse, qu'on met des numéros. Alors ces numéros, au début, on les met sur le devant et puis très vite, ils passent derrière. C'est plus simple, on voit mieux quand c'est dans le dos. Alors il y a d'autres solutions, c'est-à-dire qu'on a hésité entre un autre système, c'est-à-dire qu'on a pris un système numérique, mais il y a des clubs de rugby, comme par exemple le club de Leicester, qui eux ont choisi un système lettrique, c'est-à-dire que les joueurs sont numérotés de A à O.
2: Ah ouais ?
4: Et bah, ça n'a pas pris. Mais Leicester, par exemple, ce club de rugby, jusqu'au milieu des années 90, a continué à avoir des maillots où il y avait des lettres pour désigner les joueurs. Alors après, il y a tout un imaginaire qui se développe, hein, qui est le numéro 10, bah, qui devient le meneur de jeu, le 9, qui est l'attaquant, le 5, qui est le libéro. Et donc, ça fait partie de la culture du football. C'est-à-dire qu'il n'y a même plus besoin de décrire un joueur, juste de dire son numéro, on comprend quelle place il occupe sur le terrain et dans le jeu. Alors ensuite, il y a une autre innovation qui vient toujours des États-Unis, qui est de mettre le nom du joueur au-dessus du numéro. Donc là, c'est arrivé dans le basketball, en fait, dans les années 60. Et quand la NBA a commencé à se répandre dans le monde dans les années 80, enfin en tout cas que le spectacle de la NBA a commencé à être commercialisé dans le monde entier, bah c'est passé avec Nike, qui était le sponsor principal aux États-Unis, qui en gros a diffusé cette habitude de mettre en plus, de coudre le nom du joueur au-dessus de son numéro. Et là, en fait, on est dans une autre évolution, qui est qu'il y a une individualisation de ces numéros, c'est-à-dire qu'avant les numéros étaient fixes, c'était en fonction de la place que vous occupez dans l'équipe. Aujourd'hui, maintenant, les joueurs choisissent leur numéro et le gardent, et en fait le numéro devient une marque. C'est par exemple Cristiano Ronaldo ou Kylian Mbappé avec le numéro 7. Ils ont choisi ce numéro qui est maintenant associé à leur personnalité plutôt qu'à leur place dans une équipe donnée.
2: Voilà, vous n'avez plus qu'à choisir votre préféré. Salut les matelots !

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4: Bonjour, je suis Sophia Aram.
5: Et je suis Séverine Vidal. Nous allons vous raconter l'histoire
4: des papiers d'Omar.

0: Un jour, dans les couloirs de mon école, j'ai rencontré Omar. Ça me paraît loin, parce qu'il s'est passé beaucoup de choses depuis. Au tout début de la première seconde, de la première minute de notre rencontre, c'était juste le monsieur avec le balai qui fait le ménage dans ma classe. Après l'école, les élèves qui restent à l'étude prennent leur goûter dans la cour. C'était le moment où Omar faisait sa pause. Moi, assise sous le seul arbre de la cour, j'aimais beaucoup le regarder. Un jour, il m'a fait un grand sourire, un sourire brûlant, un peu triste. On a commencé à se parler, tranquille. Chaque soir, Omar et moi, on s'est raconté nos vies, ma toute petite et sa grande histoire à lui. Omar a fait un très long voyage jusqu'à la France. Il a traversé des mers, des routes, des chemins. Il a quitté son pays et sa famille à cause de la guerre. Omar pleurait presque parfois, mais je voyais quand même son sourire caché sous les larmes. Lui qui disait toujours
1: « On n'a qu'une vie, Louve !»
0: En l'écoutant, moi j'en vivais mille. Omar a vécu tellement d'aventures, des aventures incroyables, de quoi remplir tout un livre. Il m'a demandé de raconter mes rêves.
1: Tu veux faire quoi plus tard, quand tu seras la grande Louve ?
2: Moi, je voudrais être poète, mais papy dit que c'est pas un vrai métier, ça.
0: Omar m'a répondu.
1: Il a de drôles d'idées, ce papy. Il faudra qu'on se parle, lui et moi. Poétesse, c'est bien. C'est très bien.
0: Et puis un jour, à l'école, un lundi gris pourri, on a entendu des bruits de pas bizarres, des portes claquées, et par la fenêtre, des gyrophares bleus éclairaient la salle de classe. On a eu très peur. Le maître est allé voir ce qui se passait. En revenant dans la classe, il a dit
1: « C'est Omar. Vous savez le monsieur du ménage ? Les policiers sont venus ici pour l'emmener. Il doit retourner dans le pays où il est né, parce qu'il n'a pas de papier. »
0: Dans ma tête, tout s'est complètement fermé. Alors j'ai dit « Mais des papiers, il y en a plein dans la classe, on va lui en donner. » Le maître a souri.
1: « Pas du papier comme ça, Louve. Des papiers sur lesquels il y aurait écrit qu'Omar peut rester ici, en France. »
0: C'était l'heure de la récré, alors on est sortis dans la cour. Dans le rang, j'ai parlé d'Omar. J'ai dit que c'est mon ami. Les copains aussi s'inquiétaient. Sauf un, Billy, qui a dit
2: « Qui ? Celui du ménage ? Bof, je m'en fiche, moi. »
0: Depuis l'arbre de la cour, j'ai vu Omar sortir entre deux policiers. Ses yeux regardaient partout, tout agités. Il me cherchait, c'est sûr. J'avais ma bande avec moi. Zayn, Naya, Léon et Vanny.
2: « Venez, c'est trop injuste. Il est gentil, Omar, et il n'a rien fait de mal. »
0: Billy a pris son air fâché, comme si c'était lui le chef.
2: « N'importe quoi, on va jouer plutôt. »
0: Moi, j'ai rien écouté, il m'énerve, Billy, et j'ai couru vers Omar. Les autres m'ont suivi. Vous imaginez ? Louve et sa meute. On a fait comme une grande ronde autour de lui. J'ai crié «
2: Personne n'approche, on vous laissera pas l'emmener !»
0: Même Omar essayait de nous raisonner.
1: « Ne vous mêlez pas de ça, les enfants. Allez manger le goûter, c'est rien. »
0: À lui non plus, on n'a pas obéi. Au début, c'était pour montrer qu'on n'était pas d'accord.
2: « Omar, c'est notre ami. »
0: Et puis, c'est devenu de la poésie. Ça rimait.
2: « Notre école, c'est chez lui. Omar est le bienvenu ici. »
0: D'autres élèves nous ont rejoints. Isaac, Blanche, Naël. On criait, on chantait en regardant les policiers.
1: « Omar, c'est notre ami.
2: Notre école, c'est chez lui. Omar est le bienvenu ici. » »« Notre école, c'est chez lui. Omar est le bienvenu ici. »
0: Il y en a un, je crois qu'il m'a fait un clin d'œil. Mais je suis pas sûre. Les maîtresses et le maître sont arrivés. Ils nous filmaient. Celui qui avait l'air d'être le chef des policiers a décidé de repartir sans Omar.
3: «
2: Mais on reviendra. »
0: À 4h30, on a tout raconté aux parents, aux grands frères et sœurs, aux nounous, aux grands-parents. Il était hors de question de rentrer chez nous en laissant Omar tout seul. Et si la police revenait le chercher ? La maman de Selma est avocate. Ça veut dire que son métier, c'est de défendre les gens qui ont de gros problèmes, comme Omar. Elle a passé beaucoup de temps au téléphone. Le père de Blanche est éducateur. Il l'aidait. Ça avait l'air compliqué.

0: Les adultes se pressaient autour de notre mare. Ils disaient des mots tordus, j'y comprenais rien. Titre de séjour, centre de rétention, expulsion. Une poésie, avec des rimes aussi, mais pas très jolies. D'autres parents sont arrivés à la fin de l'étude. Certains ont repris leurs enfants en râlant. Maman a aidé à peindre sur une grande banderole des papiers pour Omar. Et sur une autre, en rouge, en vert, en violet, ils n'ont pas de papier, mais ils ont des droits. Toute l'école s'est organisée. On s'est relayé, on a même parlé de nous à la radio et à la télé. C'est dingue, non? Quelqu'un surveille l'entrée. On a décidé d'un code. 3 coups de sifflet pour annoncer l'arrivée de la police. S'ils reviennent, on est prêt. On se remettra autour d'Omar pour faire rempart. Les parents de Ram et Asmar ont commencé à porter des plats à partager. Tous les adultes cuisinent et on fait des pique-niques géants dans la cour ou sous le préau quand il pleut. On se régale et on rigole. Ce qu'on fait, paraît que ça s'appelle occuper l'école. On dort sur des matelas. Le soir, Omar nous raconte des histoires. Dans son pays, son arrière-grand-père, son grand-père, son père étaient des griots, des conteurs d'histoires. Des histoires qui ne sont pas dans les livres, mais qui se racontent au coin du feu. Bon, ici, c'est au coin des tapis de sport, mais c'est pas mal non plus. Il nous a dit qu'il a toujours eu peur de se faire arrêter, dans la rue, dans le métro. Il a dit que c'est énervant, que ça lui donne l'impression d'avoir fait quelque chose de mal. Il dit que parfois, il se met à courir, comme ça, pour rien. Moi, je voudrais courir avec lui. Moins vite, derrière, à la traîne, parce que j'ai des petites jambes, mais quand même. Ce soir, je suis rentrée chez papy. Il n'est pas très d'accord avec tout ça.
1: Ça sert à rien ce que vous faites, Louve. À rien du tout. Vous perdez votre temps.
0: Bon, sur le coup, moi, j'ai rien répondu. Mais plus tard, dans mon lit, avant de m'endormir, j'ai pensé à ce que je pourrais dire à papy. Je lui ai dit, en criant très fort dans ma tête, ça m'a défoulée. En vrai, je ne crie jamais sur papy, il est trop vieux.
2: N'importe quoi, ça sert beaucoup, ça sert à montrer qu'Omar, il n'est pas tout seul. Ça sert à faire quelque chose tous ensemble. On sera peut-être de plus en plus à la fin et on sera énormément d'humains derrière Omar. Et toc, dans tes dents, papy.
0: J'ai eu du mal à dormir ce soir-là. Ça me fait mal au cœur d'habiter dans un pays qui dit aux gens comme Omar « Va-t'en, tu déranges, j'ai pas fermé l'œil, moi. » On a attendu, attendu longtemps, des semaines. Maintenant, on n'attend plus, on espère, a dit le maître. Enfin, un matin de grand soleil, la maman de Selma est arrivée avec la bonne, la belle, la merveilleuse nouvelle qu'on voulait tous entendre. Omar avait enfin des papiers, des vrais, avec le tampon et tout et tout. Il a le droit de rester en France, de garder son travail pour de bon et de vivre avec sa famille. On a décidé d'organiser une jolie fête dans la cour de l'école le lendemain. Omar avait préparé un discours qu'il a dit tout doucement. Il fallait tendre l'oreille pour l'écouter. Il a dit
3: « Je sais que je ne suis pas tout seul. Non, je ne suis plus tout seul. »
0: Avec mon verre de faux champagne, je me suis approchée de lui. Il m'a fait ce sourire brûlant. Le même sourire qu'en début d'année, quand on est devenus amis. Hier, j'ai revu papy. Je lui ai tout raconté. Je lui ai dit que l'autre jour, il s'était trompé. Que ce qu'on a fait, ça n'était pas rien. Comme le chant des oiseaux.
4: La bonne odeur de la pluie dans le jardin.
0: La musique qui fait danser.
4: L'amour.
0: L'amitié.
4: La poésie.
0: Le souvenir de mamie. Et les autres trucs comme ça, qui ne se voient pas, c'est pas rien non plus. Plus tard, je penserai toujours à cette aventure qu'on a vécue tous ensemble pour garder Omar avec nous ici. Et puis, je serai poète, comme lui. J'inventerai des mots qui se disent sur une scène ou au coin du feu, qui s'écrivent, se chantent, se dessinent, passent des uns aux autres. Des mots pour changer le monde.
4: Voilà, l'histoire est finie. Et maintenant, au lit.

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2: Bonjour, c'est une info. Je m'appelle Raphaël.
3: Salut Raphaël.
2: Et j'ai 6 ans. J'habite à Nice. J'aimerais raconter une blague. Je suis rouge et j'ai une cape. Qui je suis ?
3: Un super-héros qui a pris un coup de soleil.
2: Super tomate. Au revoir, salut info.
1: Elle est trop bien cette blague, je vais la raconter à mes potes.
4: Bonjour, je m'appelle Léandre. J'habite à Livonne, j'ai 9 ans et je vous présente ma devinette.
3: Coucou Léandre, on t'écoute.
4: Quel est le gâteau le plus rapide ?
3: Je ne sais pas.
4: Vous ne savez pas ? L'éclair.
1: Trop bien cette blague.
5: Bonjour, je m'appelle Louis, j'ai 10 ans, j'habite à Annemasse. J'ai une blague pour vous. Quel est l'ancêtre du houmous ?
3: Ah oui, le houmous, c'est cette purée de pois chiches. On en sert parfois à l'apéro. Mais alors là, je ne vois pas du tout.
5: Le houmous sapiens.
3: Le houmous sapiens. Alors là, celle-là, je ne l'avais jamais entendue et j'adore.
5: À bientôt, salut l'info, j'adore votre podcast.
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0: Aujourd'hui, 1er février de l'an de grâce 1514 au château d'Alençon. Dame Marguerite, ma maîtresse, est allée retrouver dans leur cachot les quatre gens étranges, affublés de vêtements bizarres, qui nous sont apparus hier.
1: Un miroir magique ?
2: Ça s'appelle un téléphone. La preuve que nous venons du futur, madame. On a tous un instrument comme celui-là. Ça nous permet de nous parler à distance, à travers l'espace. Et le temps, apparemment. Laurence a essayé de m'appeler 24 fois. Et mon mari, mon agent, ma sœur, mon père, plein de monde.
3: Madame, que se passe-t-il ? Répondez-moi, je m'inquiète.
4: Ouais. Moins fort. Si le prévôt entend ça, votre compte est bon. Je ne pourrai pas l'empêcher de vous faire brûler pour sorcellerie.
5: Tout va bien, mon ami, tout va bien.
6: 5 siècles nous séparent, madame. Enfin nous séparer, nous venons du 21e siècle.
4: C'est diabolique. Il ne faut pas que le prévôt mette la main sur cet instrument. Rangez-le tout de suite. Nous verrons cela plus tard. Quand vous avez parlé hier de François 1er, vous vouliez dire que mon frère va être roi et que vous le savez parce que vous venez du futur ?
6: Oui, madame. Votre frère va être roi, et quel roi ! Il a été, enfin, je veux dire, il va être le plus grand des plus grands rois de France.
7: Rappelez tout ce que t'attends. Il va peut-être pouvoir venir nous chercher.
4: Elle a dit de cacher le téléphone.
7: Mais on s'en fout de ce qu'elle dit.
4: Je te donne pas mon téléphone. Quand sera-t-il fait roi ?
7: Donne-moi ce téléphone.
6: Dans un an, madame. Louis XII va mourir en décembre prochain et votre frère sera couronné à Reims le 25 janvier 1515. Et à partir de là, ça va être le feu d'artifice.
4: Vous voulez absolument finir sur un bûcher, vous ? Je vais écrire au duc pour lui dire de rentrer au plus vite. D'ici là, il va falloir être prudent, car le prévôt est un brave homme et dévoué, mais très superstitieux et prompt à l'expédition de la justice, comme vous avez pu vous en rendre compte. Et moi, dites-moi un peu, quelle sera ma destinée ? Serai-je reine, moi aussi ?
6: Oui, madame. Vous serez reine de Navarre, et vous serez la grand-mère d'un autre grand roi, Henri IV. Comme votre frère, vous serez une grande protectrice des arts et de la culture. Et à partir du moment où François sera sur le trône de France, vous jouerez un rôle de tout premier plan. Fini la vie morose à Alençon.
4: Ah, puissiez-vous dire vrai ? Pour tout vous dire, je m'ennuie un peu dans cette province.
6: Vous aurez pour valet de chambre le grand poète Clément Marot. Et vous écrirez vous-même un livre qui fera date dans l'histoire de la littérature, l'Heptaméron, qui est célèbre encore aujourd'hui. Je veux dire qu'on le célèbre encore dans notre siècle futur. Vous allez traverser les siècles, madame, aux côtés de votre frère.
4: Et comment mourrai-je ? Et où ? Et quand ? Le savez-vous ?
5: C'est Laurence.
7: Vas-y.
5: C'est Laurence.
7: Et réponds.
3: Encore chez vous, Inferno. Il se passe quelque chose. La duchesse est en danger. Soudain ! Avec moi !
4: Je vous ai dit de ranger cet instrument. N'entrez pas, prévôt ! Ou ils vont me tuer !
6: Vous tuer ?
4: Ils me tiennent à leur merci avec un de vos tisons.
7: Ouvrez cette porte.
4: Oh, j'ai eu bien tort de ne pas vous écouter, prévôt. Ne restez pas planté là, espèce de nigaud. Prenez ce tison et menacez-moi.
3: Ne touchez pas un seul cheveu de la duchesse, démon. Ou quoi, demi, je vous écriterai moi-même.
4: Ah, ne me faites pas de mal. Pitié. Oui, tout ce que vous voulez. Mais par pitié, ne me faites pas de mal. Bon, alors, vous le prenez, ce tison ?
7: Je m'en occupe. Je vous préviens, le premier qui bouge, je tape la duchesse. Stérène, remets ton téléphone dans mon avion et planque-le.
4: Dites au prévôt de s'écarter de la porte qu'on va sortir.
7: Écartez-vous de la porte. On va sortir. Et si je vois un de vous qui s'approche à moins d'un mètre,
4: Je les secouille.
7: Je les secouille.
4: Je les tête.
7: Je les tête.
4: C'est mieux.
5: Faites ce qu'il dit, prévôt. Ils sont enragés.
7: Je vous préviens, on est enragés. Luc, il a l'air un peu enragé, s'il te plaît.
8: Je suis enragé.
5: Il ne plaisante point, prévôt.
4: Allez, vous, ouvrez la porte.
7: Moi ?
4: Oui, vous.
7: Pourquoi, moi ? Mais vas-y, toi, Luc. Oh, bah. Si la ruse ne marche pas, j'ai pas envie d'être en première ligne, moi. Vous êtes sûr que vous voulez faire ça ? Parce que déjà qu'il voulait nous aiguiller. Alors là !
4: Oh, c'est trop tard. À moins que vous ayez une meilleure idée. Vous avez une meilleure idée ? Alors on y va. Soyez un peu vaillant que diable et ouvrez cette porte.
7: Vaillant, vaillant. C'est marrant de vous.
9: À la table !
5: À la table !
0: Et c'est ainsi que les chantres, grâce à la ruse de la jeune duchesse, réussirent à s'hisser hors de leur cachot crasseux pour aller s'installer en les confortables appartements de ma maîtresse dans l'aile sud du château d'Alençon. Le prévôt et ses soudards nous assiégeaient jour et nuit car ils pensaient que les chantres nous tenaient en otage. Les chantres durent nous faire preuve qu'ils fussent bien chantres. Et là-dessus, en les écoutant,

0: Oui, allô, inspecteur Duclos à l'appareil.
1: Bonjour, c'est Laurent Frecchia des Voix Animées. Vous vous rappelez de moi? Vous m'avez donné votre carte.
0: Mais oui, ma foi, bien sûr que je me souviens de vous, madame Recchia. Recchia. Une histoire comme la vôtre, c'est pas tous les jours que... Oh, Jackie, c'est madame Recchia, là, tu sais, des chanteurs effacés. Alors, vous avez eu des nouvelles?
1: Mais justement, non, aucune.
0: Ah, mais je vous l'ai dit, ça fait que 24 heures, madame Recchia, c'est normal. Je vous dis, pour l'instant, je ne peux rien faire. Il faut attendre au moins 2-3 jours pour pouvoir lancer les recherches.
1: Ils ont tout laissé. Leurs vêtements, leurs papiers, leur téléphone. Il n'y a que le téléphone de Stérène qui n'est pas là. Vous n'allez pas me dire que c'est normal, ça.
0: Excusez-moi, comment ça, ils ont laissé leurs vêtements? Vous voulez dire qu'ils sont tout nus, là?
1: Non, on avait une séance photo juste avant qu'ils ne disparaissent. Donc, ils avaient leur costume de concert.
0: Ah, mais qu'est-ce que c'est, leur costume en concert?
1: Des costumes noirs, très sobres, avec des cravates de couleur. Rien d'extravagant, mais avouez que c'est spécial quand même de laisser ses papiers, son téléphone. Et puis leurs proches n'ont aucune nouvelle non plus. Et j'appelle Sérène, mais même ça, ça fait comme un bruit de fax.
0: Un bruit de fax?
1: Ah, j'ai un double appel. C'est elle, je vous rappelle.
0: Eh ben voilà, vous voyez comment tout s'arrange, madame Recchia. Et n'hésitez pas à rappeler, on sera toujours à votre service. Hein. Et bon courage.
2: Laurence.
3: Luc, tu m'appelles avec le portable Stérène? Tu peux m'expliquer pourquoi tu m'as pas appelé avant?
2: Laurence.
3: Tu m'entends? Allô, Luc? Moi, j'entends pas bien, c'est qui se passe? T'es avec Stérène?
2: Laurence, écoute-moi!
3: T'es avec les autres?
2: Oui, on est tous ensemble.
3: On a un projet ce soir à la ville du Tourbonnet, je le sais.
2: Laurence, écoute-moi, s'il te plaît. Ça va te paraître complètement dingue, mais pourtant c'est la stricte vérité. Nous sommes en 1514. Nous sommes à Alençon en 1514. On a voyagé dans le temps.
3: À Alençon? Mais c'est en Normandie, Alençon. Qu'est-ce que vous faites en Alençon? Vous serez jamais là pour le concert de ce soir.
2: En 1514, tu entends? On est dans les appartements de Marguerite de Navarre. Enfin, qui n'est pas encore Marguerite de Navarre. Pour l'instant, c'est Marguerite d'Angoulême. Bref, c'est la sœur de François Ier. Qui n'est pas encore François Ier non plus, d'ailleurs. On est dans son château, le château d'Alençon, en 1514, Laurence. En 1514, on a voyagé dans le temps. Quant à savoir comment on est arrivé là, mystère et boucle comme. Je pense que ça a à voir avec le morceau qu'on chantait. La déploration de Costanzo Vesta.
3: D'accord, mais vous rentrez quand?
4: À suivre.

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4: Et coucou les petites curieuses et les petits curieux. Ouh, par ici les cocottes.
5: Bonjour, je m'appelle Félix, j'ai 6 ans et demi. Je voudrais savoir comment les poules fabriquent leurs œufs. Merci, au revoir.
4: Et merci à toi Félix pour cette question. Effectivement, on peut se demander comment c'est possible qu'une poule fabrique un œuf avec la coquille comme ça en 24 heures, ça paraît assez fou. Eh bien, je suis avec une spécialiste des poules, une éthologue, donc elle est spécialiste de leur comportement en particulier. Cécile Arnoux, pouvez-vous nous raconter cette petite fabrique à œufs à l'intérieur de la poule ?
6: Et oui Félix, effectivement c'est absolument extraordinaire parce qu'en fait ça va demander beaucoup beaucoup d'énergie à la poule, t'imagines, pour faire son œuf dans la journée. Alors en fait cet œuf il va provenir de ce qu'on appelle l'ovaire, qui est l'organe de reproduction de la femelle. Et en fait cet ovaire, il va tous les jours pondre un petit ovule. Et à cet endroit-là, il va faire ce que toi tu vois dans l'œuf qui est le jaune. Dans l'ovaire, ça va se développer petit à petit, il va y avoir ce jaune. Et puis quand ce jaune il va être suffisamment gros, suffisamment mûr, il va tomber dans ce qu'on appelle l'oviducte.
4: L'ovi quoi ?
6: L'oviducte, en fait, c'est un long, long tube qui va en fait finir l'œuf. C'est un tube qui est très grand, hein, qui fait 50-60 cm. Donc ça va tomber dans cet oviducte. Et

0: ce long tube, en fait, il est divisé en plein de parties et chaque partie est spécialisée pour une partie de l'œuf. Il va d'abord passer dans ce qu'on appelle l'infundibulum, et là il va faire une membrane autour du jaune, c'est comme s'il y avait un sac.
1: L'infundibulum, le petit sac autour du jaune, ok.
0: Voilà, il va faire un petit sac autour du jaune, il va mettre une membrane protéique. Après il va passer dans le magnum, et c'est là où il va entourer le jaune de blanc.
1: Ok.
0: Puis il va passer encore dans une nouvelle partie qui s'appelle l'isthme, où à nouveau il va remettre des membranes.
1: La petite membrane qu'il y a autour, entre la coquille et le blanc.
0: Voilà, la membrane coquillère, exactement. Quand tu casses l'œuf pour faire un gâteau, on la voit des fois, cette membrane elle est épaisse et puis elle empêche de bien casser la coquille.
1: Donc elle vient de l'isthme.
0: Elle vient de l'isthme. Et après, au final, ça tombe dans l'utérus. L'œuf, à chaque fois, il tourne en passant, et puis il y a des mouvements musculaires qui le font avancer. Et donc, dans l'utérus, c'est là où il va faire la coquille. Et en fait, la coquille, il y a beaucoup de couches qui vont se superposer. Et pour faire la coquille, il va falloir manger beaucoup de calcium, parce qu'il y a besoin de beaucoup de calcium pour qu'elle soit dure. Et la touche finale, c'est la dernière petite couche, qui est en fait une pellicule très fine, et qui donne la couleur de l'œuf. Cette couleur de l'œuf, elle va dépendre de la génétique, c'est-à-dire il y a des poules, des races de poules qui vont faire des œufs blancs, il y a des races de poules qui vont faire des œufs marrons, et il y a même des races de poules qui vont faire des œufs bleus.
1: Ah oui, il y a des œufs bleus qui existent. Et donc ça, parce que c'est quand même une sacrée usine là-dedans, tous les jours une poule peut quand même produire, c'est un travail incroyable de faire une coquille comme ça avec un œuf dedans.
0: Oui, c'est un travail énorme. Et en fait, effectivement, la poule, elle fait à peu près un œuf par jour.
1: Et est-ce qu'elle est fatiguée, la poule, après avoir pondu un œuf ou pas?
0: Alors ça, c'est une très bonne question.
1: A priori,
0: elle est très excitée et en fait, la première chose qu'elle fait, des fois après avoir caqueté, c'est d'aller manger. Parce qu'en fait, elles ont besoin de refaire leur réserve énergétique.
1: Et c'est reparti pour un tour. Alors là, quelle usine extraordinaire. Mais on ne sait toujours pas qui de l'œuf ou de la poule était là en Prums. Salut les matelots.

Un jour, il y a très longtemps, bien avant les hommes d'aujourd'hui, avant les voitures, avant les gratte-ciels, les métros, avant les télévisions et les ordinateurs, avant même que les hommes quittent les grottes où ils vivaient, il régnait sur Terre un désordre inimaginable. Un tohu-bohu immense, mais sans couleur, sans odeur, sans bruit et sans goût. C'était une époque terrible où il n'y avait ni jour ni nuit, donc ni passé, ni présent, ni futur, rien sur quoi le temps pouvait passer. Ni chat, ni chien, ni oiseau, ni plante, ni joie, ni tristesse. Une époque sans maman, sans papa. D'ailleurs, il n'y avait même pas de couleur. Imagine-t-on ce qu'un monde sans couleur signifie ? L'espace n'était ni noir, ni bleu, ni blanc ou jaune. Non, il n'était rien. Ni gris, juste rien du tout. Imagine-t-on ce qu'est cette couleur, le rien du tout ? Au milieu de ce tohu-bohu naquit un enfant, tout petit, minuscule, à la peau bleue. Et nul ne savait comment il était arrivé là, qu'il avait enfanté. Il n'y avait rien, et après il y avait un enfant et une couleur, le bleu. Comme quand on donne un coup à une pierre avec une autre pierre et qu'une étincelle apparaît. Ainsi était né l'enfant minuscule. Et peut-être même était-il né de ce tohu-bohu lui-même. Oui, ce gigantesque tohu-bohu qui avait rêvé, un jour, d'un petit enfant à la peau bleue. L'enfant avait grandi seul et parfois il se demandait à quoi pouvait servir tout cet espace vide, si vide. Il sentait au fond de lui qu'il aurait aimé le décorer, cet espace, le décorer de couleurs, même s'il ne savait pas ce que c'était les couleurs, le décorer de bruit, même s'il ne savait pas ce qu'était le bruit ou le silence, le décorer de saveurs, même s'il ne savait pas ce que c'était que manger. Il errait sans fin, sans but, essayant de se cacher du tohu-bohu qui dévorait tout. Dès que les choses étaient sur le point d'exister, le grand tohu-bohu arrivait et le faisait tomber dans un immense trou sombre. Alors une fois, sans vraiment le faire exprès, l'enfant arracha de ce tohu-bohu un petit morceau de quelque chose qui était à la fois très sombre mais tout piqueté de points lumineux miniatures, à la fois très silencieux mais qui bruissait de son feutré, des petits bruits de portes qui grincent alors qu'il n'y avait pas de porte, de parquets qui craquent, de vent dans les arbres, de petits bruits de bêtes effrayantes alors qu'il n'y avait ni bêtes ni peur en ce temps-là du monde qui n'existait même pas encore vraiment. L'enfant le tourna dans sa main dans tous les sens et décida de l'appeler « nuit ». Puis comme il ne savait pas quoi en faire, il essaya de le porter sur son dos comme un sac, mais ça n'eut aucun effet. D'ailleurs, il n'avait rien à mettre dedans. Il le cala sous son bras, mais sans plus d'effet. Alors, finalement, ce petit morceau de nuit, il le posa sur son regard et le noua autour de sa tête, même que ça faisait tout le tour de son crâne et bouchait ses oreilles. Alors, pour la première fois, l'enfant connut ce qu'était le sommeil, et pour la première fois, il découvrit ce qu'étaient les rêves. « C'est donc ça, dit-il, on ne peut rêver sans avoir la nuit de son côté. » Et dans son premier rêve, l'enfant rêva d'un monde plein de rouge et de vert et de jaune et de mauve. Il rêva d'un petit chien et d'un petit chat, puis d'autres chiens et d'autres chats, par milliers, que joignirent bientôt d'autres animaux, des lions, des hippopotames, des aigles, des baleines immenses, des singes et les premiers hommes. Il rêva du jour et du temps qui passe sur tout. Bref, pour la première fois, il rêva d'un monde plein de choses. Il se réveilla en sursaut. Devant lui, immense, vide, sans commencement, sans fin, se tenait le tohu-bohu, le néant absolu qui avale tout et fait tout disparaître. « Je suis tohu-bohu, mais on m'appelle aussi néant. Mon rôle est de néantiser, tout avaler, tout faire disparaître. Je suis le rien qui est tout. Tu m'as volé un petit morceau de nuit qui ne devrait pas exister. Rends-le-moi. » Alors, l'enfant qui tremblait de peur mais qui était rempli de courage, se tint droit et cria « Je te le rendrai si tu réponds à une question. »

0: savait que la situation était délicate, dangereuse, mais il avait encore l'esprit rempli de ce rêve immense et se sentait dans l'obligation d'aider tout ce qui n'était pas encore, mais qu'il avait vu en rêve, à exister enfin. « Pose ta question et après je t'avalerai tout cru, toi et le morceau de nuit que tu m'as subtilisé. » Alors l'enfant serra ses petits poings et demanda « Tu prétends être le grand rien ?»«
1: C'est cela. »
0: « Mais alors si tu es, tu ne peux pas être rien ?»«
1: Si, cria le grand rien. Si, si, si, je suis le grand néant qui néantise. »«
0: Prouve-le-moi. » »«
1: Comment ?»«
0: Néantise-toi toi-même. Détruis le grand rien. Détruis de fond en comble, va au bout de ta mission. Néantise le néant qui est toi. Je parie que tu n'en es pas capable. »
2: Alors, devant les yeux hallucinés de l'enfant, le tohu-bohu gonfla, gonfla, et d'un seul coup, comme pour prouver à l'enfant l'immensité de son pouvoir, il donna les étoiles, les planètes, les galaxies et l'univers tout entier. Et chaque fois qu'il donnait quelque chose, où il n'y avait rien juste avant, il détruisait un petit peu plus ce qu'il était, le rien. Il donna les rivières et les lacs, les poissons qui nagent dedans, il donna les plaines et les collines, les animaux qui courent dessus. Il donna le ciel et les nuages et tous les oiseaux qui y volent. Ainsi, le grand rien devint-il le grand tout, en allant tout simplement au bout de sa logique, en détruisant tout, même le rien, surtout le rien, rien que le rien. L'enfant bleu marcha dans le monde tout nouveau. Il trouva que cela était beau et bon et bien. Il attrapa un morceau de vérité et le porta à l'oreille, comme on écoute la mer dans un coquillage. Et la vérité lui raconta comment ce nouveau monde allait croître et prospérer, même très longtemps, et finir par décroître et disparaître sans laisser de traces, jusqu'à ce qu'il ne reste plus que lui, l'enfant bleu, devenu un vieil homme, condamné à marcher parmi les décombres, errant de ruine en ruine dans un silence total. Un vieil homme avalant les couleurs, les chiens, les chats, les villes, les métros, les gratte-ciels et tout ce qui existe. Jusqu'à ce qu'un jour, il rêva d'un petit enfant à la peau bleue et que ce petit garçon se mit à exister. Il posa le petit morceau de vérité et sourit sans avoir peur, ni de la vie, ni de la destinée, ni de la nuit.
0: Si c'est ainsi que les choses sont, alors qu'il en soit ainsi, j'en suis bien content. Et au moment où il pensa cela, il vit un petit garçon dans son lit qui avait peur de s'endormir à cause du noir qu'il fait la nuit. C'est grâce à la nuit qu'on peut dormir, et c'est grâce au sommeil qu'on peut rêver et prendre au grand rien de grands morceaux de tout. N'oublie jamais l'histoire de l'enfant à la peau bleue qui fit tout exister, les hommes, les voitures, les gratte-ciels, les métros, les ordinateurs, et n'oublie jamais qu'il y parvint grâce à un petit morceau de nuit arraché au néant. Et voilà, l'histoire est finie. 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